0: 4
1: ah oui, 4 fois 3, 12. Bah, donc oui. C'est une par 12. C'est un panneau publicitaire de 4 mètres sur 3.
2: Ouais, ça peut être les trois, hein, mais c'est la dernière.
1: Ouais, et enfin, pour terminer, le marouflage. Qu'est-ce que le marouflage? Une colle à base de flageolet.
3: Ouais.
1: Ah oui. C'est quand t'en as marre de ouf de ton métier.
3: Ouais.
1: Moi, j'en ai marre ouf. Hein. C'est fixer une surface légère sur un support plus solide et rigide à l'aide d'une colle forte.
2: Et celle-ci.
1: Mon ami Arnaud, profites-en pour faire un bisou. T'es sur Europe 2. Embrasse qui tu veux. Vas-y, je t'écoute.
2: Ben merci, vous, surtout vous, mes collègues qui m'écoutent et vous qui déchirez tout. Moi, j'ai quitté Difool pour vous écouter depuis que vous êtes arrivé sur Europe 2 et j'écoute Europe 2 toute la journée.
1: Oh bah merci.

0: en train de bosser? Ouvrez l'oreille.
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2: Une info exceptionnelle, le biopic de Johnny, c'est une info. Jean-Baptiste Guégan, sosie vocale du chanteur, participe au biopic. Alors vous le verrez pas, mais vous l'entendrez, ouais. Puisque les séances d'enregistrement studio, c'est lui qui
3: a la voix la plus proche.
2: Ouais,
3: c'est ça.
2: Nous nous sommes procuré le making of des enregistrements. C'est un document exclusif Europe 2. On va commencer avec le premier titre à l'enregistrement, c'était l'envie.
4: Allez, c'est parti, première séance mangibouille. Ouais. On va commencer avec l'envie. C'est parti, go, ça règle.
5: Allez, mon JB. Au maître donné, bien avant l'endive.
4: Ta gueule. C'est l'envie, pas l'endive. Ouais, bah, mon JB, t'es pas en train de chanter au rayon légumes du Super U de Pounevel en Rivin, là.
5: Mais je sais,
4: te reprends. Ouais. Ok.
5: D'accord.
4: Allez, go, ça règle.
5: Ok, c'est parti.
4: Et tu me changes les paroles.
5: Oui, c'était prévu. Allez, d'accord. Allez, on y va. Je vais te la faire correctement.
6: Allez. Au maître donné, bien avant l'enduit.
4: T'as fini de faire des placements de produits là.
5: Mais
4: qu'est-ce qu'on en a à foutre de ton enduit de pompé de Loc Maria Kerr?
5: Je trouve que c'est cul.
4: Et bah là tu me casses les culs. Donc c'est bon, on passe à la prochaine. Pour te saouler longtemps.
5: Doucement quand même.
2: Alors la prochaine est étendue. La prochaine est étendue, c'était l'enregistrement de Gabriel.
7: Ah,
2: tout le monde la connaît. Oui.
4: Ok mon JB, donc la prochaine c'est Gabriel. Bon celle-là ça devrait aller, je compte sur toi.
5: D'accord.
4: On essaye de la faire en one shot. Allez mon JB, en avant Guégan.
5: C'est Jean-Baptiste Guégan, c'est pour ça. Allez c'est parti, je vais y réussir celle-là.
6: Oui j'ai buté, ma mémé pour hériter.
4: Mais t'es pas bien là.

0: Il chante les vraies paroles.
1: Oui.
0: Non mais sans déconner le mec quoi, il s'est cru où? Allez, on y retourne.
1: Dans le studio. Allez, c'est la bonne.
2: Allez.
1: Je vais vous avouer, ma femme, je l'ai trompé.
0: Eh, mais t'es complètement con, mon jubeux, hein.
1: Quoi?
0: Ben non, mais faut arrêter les conneries, sans déconner.
1: Ben non, mais c'était Sylvie, c'était la voisine de Loïc au camping.
0: J'en ai rien à foutre, ta gueule. Ben, tu commences à me faire chier, là.
1: Mais c'était à 5
0: on va faire la dernière, parce que je vais commencer à te défoncer.
1: Mais c'était à 5 pour Trieux.
0: Mais j'en ai rien à foutre, ta gueule.
2: Alors la dernière, on hésite à la diffuser parce qu'il était tendu. Vous l'aurez remarqué, l'ingénieur du son était tendu.

0: Regarde-toi, mais j'étais en train de
1: préparer. Bah, ouais, mais j'en ai rien à foutre.
0: Voilà.
1: Bah ouais, mais. C'est chiant, quoi. Putain, la Corée, tu l'as fraîché ta mère, donc on. Ouais, mais on y retourne, plus, ok
0: plus, ouais. Allez. D'accord. Je t'entends par contre, donc.
1: Alcool.
0: Oui, je t'entends toujours. Allez, c'est parti.
1: Allez, c'est là.
0: Oh, ma milf, si tu savais.
1: Mais qu'est-ce que. Eh oh, top, là, qu'est-ce que je t'ai dit mal. La gueule.
0: Mais quoi.
1: Mais je t'ai dit quoi. Eh, toi, t'es pas la fraise de Plougastel, la plus fraîche de la barquette,
0: ouais,
1: hein.
0: Tu vois, tu
1: ah, mais on y retourne une dernière. Ouais. Et je te préviens, ouais. Tu te foires, je t'en mets deux dans le pif, et ouais. Tu vas faire le tour de la Bretagne sans t'arrêter à Carré-Plouguer. Ça va être les villes charrues dans ton slibar, quand ça me gonfle. Gros, ça règle.
0: D'accord, c'est parti. Mais en fait, j'ai plus envie, ça
1: m'a fait. Eh ben putain, eh, je vais te pleurer. Putain, toi, tu vas voir, je vais te défoncer, toi. Je vais appeler Johnny Cognac.
0: Johnny Cognac.
1: Ouais, mais putain, dans ta gueule.
2: Eh oui.
0: T'es content, en train de te battre avec la vitre.
2: C'était un document exceptionnel, un document qui fait froid dans le dos.
3: Pas super bien passé.
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0: Vito. Stouf, okay. Piette, Corentin, Vito. Mais regarde-moi. Regarde pas son écran.
1: Non, non, si tu veux.
2: Non,
3: je vérifie parce que des fois elle triche. Mais
0: petite
3: là,
0: tricheuse. Ah, je ne t'ai pas vu venir.
1: Je suis sur le jour du Seigneur.
0: T'as les yeux qui sentent la triche.
3: Le jour du Seigneur.
0: Bah, fallait regarder, c'était hier, c'est le dimanche. Voilà, attention. Pour faire la paix, on hisse le drapeau.
1: Blanc.
0: Très bien. Le vin entre deux mers, c'est du
2: blanc.
0: Oui. La vanne romanée, c'est du
2: rouge.
0: Très bien. Le curaçao.
2: Le bleu.
0: Le nez de Gérard Depardieu, il est
1: rouge.
0: Corentin, le logo de l'URSSAF, il est
2: ouais, bleu. Putain,
0: voilà,
2: planète,
0: allez, tu vas le savoir. Il arrête pas. Le chapeau du grand Schtroumpf, il est
2: rouge.
0: Oui. Le Powerade fraise est de couleur
2: rouge.
0: Bleu. Les Schtroumpfettes et la Schtroumpfette sont
1: La Schtroumpfette et la Schtroumpfette.
0: Les Schtroumpfettes de la Schtroumpfette sont
1: rouge.
0: Ou bleu, on ne sait pas.
3: C'est pas la, on n'a pas demandé.
0: La Schtroumpfette, quand elle a ses Schtroumpfettes, on ne sait pas, on n'a pas demandé. Une jeune recrue militaire, c'est un
2: bleu.
0: Oui, à la Coupe du Monde, il y en a trois chez les bleus. C'est des
2: blanc, oui, blanc. Oui, effectivement, oui. Il y a Digne, oui, effectivement. Oui. Bah, après, y a
0: une
2: rien
0: marque de fringues de bobo dans les années 90.
2: Blanc bleu.
0: Oui.
1: Oh, là, là.
2: Vous souvenez
1: là,
2: pas ça.
1: Là, j'ai dur, là.
0: Là, j'ai un
1: blanc. Là, t'as un blanc.
2: Un blanc.
0: Voilà. C'est bien. Quand tu mélanges du bleu et du rouge, ça donne du
1: blouge.
2: Blouge.
4: C'est bien, blouge.
0: Chez Candy, à la fête de la musique, il est
2: bleu.
5: Métal. On est bleu. On est métal. On est bleu, des Allemands.
0: Salut.
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1: Sur Gulli, les parcs d'attractions préférés des Français. J'ai l'impression d'avoir vu ce genre de reportage.
2: Ah bah, je te confirme.
1: 1 million de fois. Mmh. Avant, ça a été sur Énergie 12. Ça a peut-être passé par C-Star et C8. Avant, ah, ça a peut-être été... Ça fait le tour.
3: Je crois que c'est les mêmes reportages qui se refourguent.
1: Oui.
3: Il les remonte.
1: Parce que quand les droits sont terminés, les chaînes peuvent racheter, en fait.
3: Ah
1: c'est
3: ouais.
1: des droits de... Ça dépend, ça devait être 48 mois. Ou...
2: Et il sera en 2050 sur Nouveau Disney.
1: Voilà, alors, oui. T18 en 2060.
4: Ouais, ils auront fermé Disney depuis 20 ans.
1: Quel est le parc préféré des Français? Alors on va demander aux gens qui sont dans la villa. On a qui aujourd'hui?
5: Pour commencer, on a Monsieur Sarkozy avec nous. Bonjour.
6: Bonjour. D'abord,
7: Monsieur le Président,
6: ça vous embêterait de dire Monsieur le Président.
3: Ouais, fait des efforts, tout frère.
6: Non mais j'ai chaque fois.
5: Monsieur le Président Sarkozy.
6: Quelle ignominie.
5: Je dis Monsieur Sarkozy, c'est bien.
6: Je veux dire, ça va vous?
5: Oui,
6: ça
5: et vous?
6: Canicule, j'ai dormi dans le congèle. Hein? En mode

0: koala, j'étais enroulé, vous voyez, avec mes petites jambes et mes petits bras autour d'un Mister Freeze.
1: Ah bah nickel, j'étais au frais.
2: J'ai la chance. Sinon là, on parle des parcs d'attractions préférés des Français. Vous en avez un aussi, Monsieur Sarkozy? Monsieur le Président Sarkozy.
0: Ça ne veut pas rentrer. C'est fou. Je vais vous le dire, Madame Fouffe. Moi, j'ai toujours voulu faire Space Mountain. Oui. Combien de fois j'ai voulu le faire? C'est impossible. Je n'ai pas la taille.
2: C'est dommage, ça. Du coup, vous n'avez jamais pu faire le Grand 8?
0: Jamais. Il faudrait... Ou alors, comme le Grand 8, je ne peux pas le faire, il faudrait inventer un petit 4. Vous voyez, c'est la moitié du Grand 8. Oui, il y a le tout petit 2. Ouais. Je veux dire, le seul manège que j'ai fait, c'est le carrousel du jardin d'acclimatation. Je me mettais souvent dans le camion de Sam le pompier. Ou dans l'hélico qui monte, vous savez, à 40
2: cm.
0: Vous savez pourquoi? Je vais vous le dire. Parce que c'est plus facile pour attraper le pompon.
1: L'hélico. Ouais.
0: Comme ça, Carla, elle gueule pas, j'ai un tour gratuit, elle attend comme une teubée me regarder, elle prend des photos pour mettre sur Facebook. Des fois, elle me fait de la peine, mesquine.
2: Merci, monsieur le président Sarkozy, à bientôt.
3: Voilà. Vous ne m'avez pas appelé, mais me permets d'être là.
1: Le président.
3: Bonjour, j'ai entendu que vous parliez des parcs d'attractions préférés des Français. J'ai entendu que c'était sur Gulli. Figurez-vous que mon parc préféré, moi, c'est le parc Astérix.
2: Voilà. Et pourquoi vous le préférez aux autres, ce parc?

0: C'est pas que je le préfère aux autres, je suis obligé de dire ça, je suis embauché pour l'été.
1: Ah
0: je
1: bon
0: fais Obélix.
2: Ah ouais?
0: Oui, dans la parade, la moustache de José Bové, Tarrant-Rousse et Ollier. C'était soit ça, soit je faisais Monsieur Patate au Leclerc de Tulle.
1: Ah oui, je comprends pourquoi vous préférez ça. Mais sinon, vous n'avez jamais fait de manège au parc Astérix?
0: Si, j'ai voulu essayer le tonnerre de Zeus. Hélas. Voilà,
3: allez, reste coincé.
0: Manège, c'est bloqué. Surcharge pondérale d'après la technique. J'étais tout à l'arrière, on est parti en roue arrière, c'est mauvais souvenir.
2: Aïe, aïe, aïe, aïe.
0: Du coup, je fais Obélix.
4: Obélix!
0: Oui, j'arrive tout de suite, Astérix. Je vous laisse.

0: ici, l'heure de la parade.
1: Ah, déjà,
2: bonne parade, alors monsieur Hollande, et à bientôt. On va finir avec Jean-Marie Bigard. Bonjour Jean-Marie.
3: Ça va, mes costauds, tu vois.
2: Ça va et vous?
3: Qu'est-ce qu'on en a à foutre du parc d'attractions des Français préférés au truc, tu vois? C'est de l'attrape pognon, ça te coûte une couille.
1: Oui,
3: t'achètes un coca, t'as l'impression de t'arracher un poil du derche, tu vois, tellement les larmes montent au moment de payer, tu vois.
4: Oui.
3: Alors que mon fils, à moi, se lance dans le One Man,
4: tu vois. On a vu ça, t'as vu
3: 13 ans, bon costaud, tu vois. C'est moins cher, bon, c'est moins familial, mais moins cher.
2: Oui, c'est ce qu'on a entendu et vu. C'est moins

0: C'est quoi ? Le père, tu vois, il sait pas quoi dire. Il dit, mon fils, va voir ta mère. Dis-lui que le chapiteau est dressé, la représentation va commencer. Ah. Le gamin, il dit, il va, tu vois, il descend, il remonte. Il dit, maman, elle a dit que la représentation est annulée, le petit clown a le nez qui saigne.
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1: On apprend qu'il y a un sondage sur les Français, le barbecue qui est sorti. 37% des Français disent avoir déjà critiqué la cuisson de la viande d'un autre au barbecue alors qu'ils ne savent pas eux-mêmes faire cuire le steak.
2: Un coco.
3: Oui, bah voilà, c'est toi ça.
2: C'est toi.
4: Mais même au restaurant.
1: Mais moi j'aime pas quand c'est.
3: Quoi?
4: Mais même au restaurant, des fois tu. Enfin, toi ou même d'autres personnes.
2: Non, tu peux lui dire toi.
3: Oui, il a raison, ça.
4: La dernière fois, toi, tu l'as fait, ouais.
1: Bah, enfin, c'était pas assez cuit.
4: Ouais, bah voilà.
2: Ah, t'aimes pas quand c'est bleu?
1: Ah non.
2: Ah, j'adore.
3: Non, ce qui est chiant, c'est quand tu lui jettes la viande à la tronche.
5: Non, puis c'est le pire, c'est qu'il demande bleu, il dit, mais c'est pas assez cuit, là.
1: Non. C'est cuit. La viande, si tu ouvres et que le truc, il saigne dans ton assiette, non, c'est pas possible. Non, moi, faut que ce soit un peu.
3: Non, mais du coup, cette année, c'est là, ce week-end, c'est toi le test, là, du coup.
1: Ouais, c'est moi qui.
5: Mais tu vas jusqu'au bout.
1: C'est-à-dire,
5: s'il y a un pote qui vient te proposer un coup de main, tu lui dis pas non, tu
1: gères. Voilà. 28% des Français avouent déjà avoir mangé un morceau de viande trop cuit en disant « Moi, j'aime bien quand c'est comme ça. »
3: Oui, si. Ouais.
2: C'est pour être poli.
1: C'est pour être sympa. Ouais. Ils ne sont que 18% à déclarer avoir déjà surveillé un barbecue comme si c'était une mission de sécurité nationale en refusant de laisser quelqu'un d'autre prendre les pinces.
2: Ça, ouais, c'est souvent.
3: Ouais, c'est moi tous les week-ends.
1: Il y a des gens, le barbecue, tu sens qu'il y a une zone de sécurité qui s'installe.
3: Ouais,
1: ne t'amuse pas à déplacer une parce qu'ils ont mis des zones de chaleur.

0: Ah bah oui.
1: Ouais.
2: Bah après l'apéro, bah, ça prend le temps.
3: Mais non, mais voilà. Le temps que la braise se fasse et tout, tu manges plus tard le barbecue.
1: Et enfin, un Touquetois sur la totalité des habitants du Touquet va régaler, va galérer, à cuire sa côte de bœuf ce week-end.
3: qui ne sera pas bonne à l'arrivée, voilà. Je vous le signe. Hein.
2: Ce
3: sera
2: si, de la faute de Ah non, mais ça, moi,
3: sur Betclic, la côte, elle est pourrie. Hein.
1: Sur moi.
0: Tu te souviens, comment tu vas la faire du coup, si tu te souviens bien, comment faire?
1: Ah bah, du gros sel.
2: Déjà, ouais.
1: Un peu d'huile en chip-chip.
3: Non, l'huile d'abord.
1: L'huile d'abord, un peu de gros sel. Un peu de bachin, déjà, un peu d'herbe de Provence.
0: Tu l'amasses ?
1: Barbecue très chaud. Deux côtés pour que la croûte.
3: Combien de temps ? Chaque côté.
1: Entre un quart d'heure et une heure.
2: Non, mais non.
1: Et ensuite, je coupe tout.
0: Ouais.
1: Et clac, je remets dessus. Parce que moi, je voulais la mettre dans un papier d'alu parce qu'il y avait des tutos avec du papier d'alu. Il m'a dit jamais le papier d'alu.
4: Ah non, jamais sur
5: un truc. Mais entre temps, il y a un de tes potes qui va arriver et qui va dire ah, bah, je sais le faire si tu veux. Ouais, bah, vas-y.
1: Allez. 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

0: Bien sûr, moi je vous dis, faudrait essayer.
1: Ouais.
0: Moi je le vois, si vous croisez des bouteilles de Pulco qui se promènent toutes seules dans les magasins, c'est que ça marche. Si, le jus de citron, mais bien sûr. Champion du jour, Wendy Thomas. Oh, cette info, elle est terrible. Une Américaine qui a été condamnée à de 18 à 36 ans de prison, on ne sait pas encore bien, hein, pour le meurtre de son petit ami. Alors, on est dans le fait divers, mais c'est la façon avec laquelle elle l'a tué qui est pour le moins originale. Wendy pèse 130 kilos, détail qui a son importance. Puisque, après une dispute sur le canapé, à cause du programme télé du

0: toutes les poteaux de France pour le bebop. On a dit stop, le bebop n'existe plus, on prend le téléphone GSM.
1: Et là, c'est ce qui va nous arriver.
0: Quand
1: avec
0: on
1: les
0: avait
1: là,
0: les Minitel qui étaient au top, stop, on arrête parce qu'il y a Internet.
1: Et une fois que toutes les usines de batterie seront nickel au taquet, on sera leader, on dira ah bah en fait.
0: Tiens, Jean-Claude Van Damme qui va gueuler. Hein.
2: Le Gorlo. Dans 20-30 ans, il n'y en aura plus.
0: Ah non, il y en aura plus.
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0: Mais bon, vous savez ce que c'est, si c'est pas habité, c'est squatté.
1: Alors, vu
0: que l'habitant est pas pressé de revenir, je vais en profiter. Il y avait celle de Schumacher aussi, mais le vendeur parle allemand, j'ai rien compris.
2: Bon.
1: D'accord, bon bah tant mieux, vous avez trouvé, c'est le principal.
0: Évidemment que j'ai trouvé. Oh putain, la maman. Alors je vous laisse.
1: Oui, à bientôt,
0: monsieur. Bisous.
1: Bisous à Bernadette, hein.
0: Embrassez tout le monde.
1: Oui, pas de soucis.
0: Voilà, oui, maman, j'arrive.
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1: Notre premier champion, c'est un groupe de death metal qui s'appelle Adbreak.
2: Oula.
1: Adbeak, c'est ça ? On prononce comme ça ?
3: Adbeak.
1: Qui vient de changer de chanteur.
4: Ah.
1: Au lieu d'engager un humain, ils ont choisi un perroquet.
2: C'est original.
1: Qui s'appelle Gabon. Alors que le groupe végétait depuis 2002, et ben figurez-vous que depuis qu'ils ont pris le perroquet, ça cartonne.
4: Ouais.
1: Je vous propose d'écouter.
4: Ouais. Ouais. Voilà.
5: Pas content le perroquet.
1: Voilà, ils doivent être en concert aux autres Bobal, hein, et ils vont bientôt faire une collab avec Pitbull, DJ Snake, enfin, tous les noms d'animaux vont se réunir. Deuxième champion, je l'adore, il s'appelle MacArthur Wheeler. Il a braqué deux banques de Pittsburgh sans porter de déguisement, d'après vous. Pourquoi ?
5: Ah, parce qu'il s'en fout, il a décidé de quitter le pays ?
1: Non.
2: Ah, parce qu'ils ont fait une chirurgie esthétique, peut-être ?
1: Ah ouais.
4: Non.
5: Ah, parce qu'il ressemble à quelqu'un d'autre ?
1: Non.
3: Non. Parce qu'il s'est dit qu'en se déguisant, il allait se faire plus voix.
1: Non, après vous, il ne se déguise pas parce que...

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1: Sur Gulli, les parcs d'attractions préférés des Français. J'ai l'impression d'avoir vu ce genre de reportage.
2: Ah bah, je te confirme.
1: 1 million de fois. Avant, ça a été sur Énergie 12. Ça a peut-être passé par C Star et C8. Avant, ah, ça a peut-être été. Ça fait le tour.
3: Je crois que c'est les mêmes reportages qui se refourguent.
1: Oui.
3: Non.
1: Il remonte. Parce que quand les droits sont terminés, les chaînes peuvent racheter, en fait.
3: Ah,
1: c'est
3: ouais.
1: des droits de. Ça dépend, ça devait être 48 mois. Ou...
2: Et il sera en 2050 sur Novo 19.
1: Voilà, ah, oui. T18 en 2060.
4: Voilà, ils auront fermé Disney depuis longtemps.
1: Quel est le parc préféré des Français? Alors on va demander aux gens qui sont dans la villa. On a qui aujourd'hui?
5: Pour commencer, on a Monsieur Sarkozy avec nous. Bonjour.
6: Bonjour. D'abord, Monsieur le Président, ça vous semble traiter, Monsieur le Président.
3: Ouais, fait des efforts, tout quand même.
6: Non mais je souhaite.
5: Monsieur
6: mais,
5: le Président
6: mais,
5: Sarkozy.
6: Quelle ignominie.
5: Je dis Monsieur Sarkozy, j'aime bien.
6: Je veux dire, ça va vous?
5: Oui,
6: ça
5: et vous?
6: Canicule, j'ai dormi dans le congèle. En mode koala, j'étais enroulé, vous voyez, avec mes petites jambes et mes petits bras autour d'un Mister Freeze.
2: Ah bah nickel,
6: j'étais au frais.
5: Ah bah, j'ai la chance. Sinon là, on parle des parcs d'attractions préférés des Français. Vous en avez un aussi, Monsieur Sarkozy? Monsieur le Président Sarkozy.
2: Ah, exprès.
6: Ça ne veut pas rentrer. Hein. C'est fou. Je vais vous le dire, Madame Fouf.
5: Oh, oui,
6: moi, j'ai allez. Toujours voulu faire Space Mountain.
2: Oui.
6: Combien de fois j'ai voulu le faire? C'est impossible. Je sais pas la taille.
5: Oh, ah bah mince, oui. C'est dommage ça. Du coup, vous n'avez jamais pu faire le Grand 8?
6: Jamais. Ah. Il faudrait. Ou alors, comme le Grand 8, je peux pas le faire, il faudrait inventer un petit 4.

0: Ah, il faudrait, ou alors, comme le gros 8, je peux pas le faire, faudrait inventer un petit 4. Mais ici, c'est la moitié, la moitié du grand 8. Oui, il y a le tout petit 2. Ouais. Je veux dire, le sabanège que j'ai fait, c'est le carrousel du jardin d'acclimatation. Ah, ça me mettait souvent dans le camion de Sam le pompier, ou dans l'hélico qui monte, vous savez, à 40 cm. Vous savez pourquoi? Je vais vous le dire. Parce que c'est plus facile pour attraper le pompon.
1: Ah, bah oui, l'hélico, oui.
0: Comme ça, Carla, elle gueule pas, j'ai un tour gratuit, elle attend comme une teubée me regarder, elle prend des photos pour mettre sur Facebook. Des fois, elle me fait de la peine, mesquine.
2: Bon, oh, bah, merci, monsieur le président Sarkozy, à bientôt.
3: Voilà.
4: Vous ne m'avez pas appelé, mais permets d'être là.
1: Le président.
4: Oui. Bonjour, j'ai entendu que vous parliez des parcs d'attractions préférés des Français. J'ai entendu que c'était sur Gulli. Figurez-vous que mon parc préféré, moi, c'est le parc Astérix.
2: Bah voilà. Et pourquoi vous le préférez aux autres, ce parc?
4: C'est pas que je le préfère aux autres, je suis obligé de dire ça, je suis embauché pour l'été.
2: Obélix.
4: Oui, dans la parade, la moustache de José Bové, Tarrous et Ognier. C'était soit ça, soit je faisais Monsieur Patate au Leclerc de Tulle.
2: Je comprends pourquoi vous préférez ça. Mais sinon, vous n'avez jamais fait de manège au parc Astérix?
4: Si, j'ai voulu essayer le tonnerre de Zeus. Mais là, voilà.
3: Allez, reste coincé.
4: Manège, c'est bloqué. Surcharge pondérale d'après la technique. J'étais tout à l'arrière, on est parti en roue arrière, c'est mauvais souvenir.
3: Aïe.
4: Du coup, je fais Obélix.
5: Obélix !
4: Oui, j'arrive tout de suite, Astérix. Je vous laisse, c'est l'heure de la parade.
1: Ah, déjà,
2: Alors, monsieur Hollande, et à bientôt, on va finir avec Jean-Marie Bigard. Bonjour, Jean-Marie.
6: Ça va, mes costauds,
2: tu vois ? Ça va et vous ?
6: Qu'est-ce qu'on en a à foutre du parc d'attractions des Français préférés au truc, tu vois ? C'est de l'attrape-pognon, ça te coûte une couille.
1: Oui,
6: t'achètes un coca, t'as l'impression de t'arracher un poil du derche, tu vois, tellement les larmes montent au moment de payer, tu vois ?
1: Oui.
6: Alors,

0: Bon costaud, tu vois, c'est moins cher. Bon, c'est moins familial, mais moins cher.
1: Oui, c'est ce qu'on a entendu et vu. C'est moins familial qu'un malaise.
0: Oui, d'accord. Mais tiens, je t'en raconte une, tu vois. Prochaine blague de son spectacle, tu vois.
2: Ah, c'est une blague de votre fils, là.
0: Oui, c'est un gars, tu vois, dans son lit. Le bazar dure.
1: Mais il a 13 ans, là.
0: T'as resté. Tu vois, le phare, tu vois.
3: C'est le fils de Billard.
0: Hein. Son fils rentre, il dit, papa, ça, c'est quoi? Le père, tu vois, il sait pas quoi dire. Il dit, mon fils, va voir ta mère. Dis-lui que le chapitre...

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1: La France va jouer contre eux.
2: L'Irak.
1: Ok, super.
2: À 23h.
1: Bien le coup de se faire chier à attendre 23h. France-Irak, vraiment très très j'ai envie de se coucher tard. Est-ce que vous y connaissez bien dans le drapeau bleu?

0: mais écoutez bien, il se raisonne.
1: Je vous mens pas, tout ce qui me retient là, c'est mes parents. Sinon, je suis en train de marcher tout nu là. Ça a des couilles. Je marche tout nu, chacun il voit ce qu'il veut voir. C'est votre problème. Là, c'est juste mes parents, ils sont encore là. Sinon, tout le monde aurait vu mon zboub et mes fesses aujourd'hui dehors.
0: Eh oui, bah oui, c'est ses parents qui l'empêchent de montrer son zboub. Mais sinon, il serait détendu. Et enfin, un petit message pour les couples qui nous écoutent. Les filles, si votre conjoint se plaint, comme la personne que vous allez entendre, écoutez bien, bien, bien la réponse.
2: C'est chaud, là.
3: Bah oui, c'est la canicule. Hein.
2: La canicule, c'est bien féminin, ça. Beaucoup de chaleur pour pas grand-chose.
4: Ouais. Et on dit le coup de soleil. On se le tape en 10 minutes, mais on souffre pendant des jours.
5: Voilà.
6: Ah, à méditer, vous avez 2 heures.
5: Bonne ambiance.
0: Bonne canicule à tous.
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0: Un monde caniculaire.
1: Ah, c'est bien ça.
0: Ils ne sauront peut-être pas faire une division, mais ils sauront faire une chose essentielle. Trouver une place dans le seul coin d'ombre d'une terrasse à midi.
1: Oui, oui.
0: Et boire l'apéro pour s'hydrater.
1: Ah, oui, d'accord.
0: C'est ça la France d'aujourd'hui.
1: Bon, bah, écoutez...
0: Parce que c'est notre projet.
1: Ouais, ouais. Voilà. Ouais, donc, ouais, on va... Non, vous en foutez, quoi. En fait,
0: Sincèrement ?
1: Ouais.
0: Ouais.
1: Oh, d'accord.
0: Ouais, ouais.
1: Ouais.
0: Je m'en fous.
1: Ah bon ?
0: Il me reste un an, il y a des ministres, ils font leur boulot.
1: Ouais.
0: Si c'est pas bien, et qu'on m'engueule, je dis que c'est de leur faute.
1: Bah oui.
0: Eh, ça va, c'est bon, j'ai assez donné. Hein. Eh, maintenant j'ai compris, je suis pas du genre à lécher le vent pour savoir dans quelle direction va mon doigt.
1: Ah bon.
0: Allez, bisous.
2: Ah, n'importe quoi.
0: Et santé, hein, petit rosé frais là, dès le matin ça fait pas de mal.
2: Oh.
0: Je vais pas encore rentrer. Allez, bisous, Europe 2, Pop Radio.
1: Ah, moi aussi, vous êtes pas encore rentré. Allez,
0: bonjour.
1: Ah merde, j'ai
0: pas raccroché.
1: Ah bah, bisous. Raccroché, monsieur le président, parce qu'on a entendu les glaçons.
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0: 350 établissements scolaires étaient fermés hier dans tout le pays, sans parler de ces aménagements de cours. Dans des milliers d'autres, des conditions difficiles pour les élèves de terminale aussi qui passent le grand oral toute la semaine. Une vague de chaleur et son lot de drames. Deux enfants de 2 et 4 ans retrouvés morts dans une voiture sur un parking résidentiel de Carpentras hier. Ils se seraient introduits dans le véhicule à l'insu de leur mère qui s'en est aperçu trop tard. 2h30 à lutter contre les flammes en début d'après-midi hier. Des pompiers dans la Fournaise, le long de l'A10, l'autoroute à Parcémélée où des chaumes s'étaient embrasés, 4,5 hectares sont partis en fumée. Une vingtaine d'hectares de culture ont pu être sauvegardés. Et puis les Bleus du foot sont en 16e de finale du monde aux États-Unis après leur victoire 3-0 contre l'Irak hier. Doublé de Mbappé, but de Dembélé qui débloque son compteur en Coupe du Monde.
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0: Allez, on est à J-3 du coup d'envoi de Solidays à Paris, à l'hippodrome de Longchamp. 3 jours de concerts, d'engagement, de solidarité. Vous pourrez trouver la programmation complète sur solidays.org et en y jetant un coup d'œil attentif, vous remarquerez qu'un artiste sur deux est une femme ou dans un groupe mixte, ce qui était extrêmement rare. Le rappel des droits des femmes, c'est justement l'une des missions de Solidays. Et vous qui, comme moi, cherchez la fraîcheur ce week-end, on pourra tous squatter des salles obscures à pas très cher grâce à la fête du cinéma à partir de dimanche jusqu'au 1er juillet. Pour 5 euros la séance, vous allez pouvoir vous offrir un vrai marathon ciné, l'occasion de voir les mignons qui sont attendus sur les écrans demain. La super-héroïne Supergirl vous attendra le 1er juillet. Pour les retardataires, vous découvrirez, si vous le souhaitez, le 5e volet de Toy Story, petit chef-d'œuvre, hein, toujours en salle, fête du cinéma. Un événement Europe 2. Allez, courage à tous les amis, c'est Coé sur Europe 2. Vous êtes dans le bif.
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3: Le top de Stouff, ma petite Stouffette, aujourd'hui, oui. C'est quoi?
4: On va parler des petites phrases qu'il ne faut pas dire à une femme quand elle est déjà énervée.
5: Ah.
4: Ça, oui. Ça te parle?
3: Ah bah ouais, moi, j'en ai pris une. Moi, ouais. J'en ai... Tu sais, on a tous connu, les gars, je m'adresse aux hommes particulièrement, ce moment où tu descends dans la cuisine, tu sens, si tu vas t'en prendre une, tu ne sais pas pourquoi, tu sens qu'il va y avoir un truc qui va arriver. En fait, tu sens que ta chérie, oui. Elle a envie d'en...
5: Il y a une ambiance.
3: Tu sens qu'il y a un truc, elle a accumulé quelque chose, et c'est le premier qui rentre dans la pièce qui va morfler.
6: Généralement, c'est toi.
3: Et généralement, c'est toi.

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2: Cette info concerne les États-Unis, mais aussi un drame pour l'Europe et pour la France. Sous la pression des autorités sanitaires américaines, M&M's lancera en août une version sans colorant artificiel. Et oui, les couleurs qui étaient dans les M&M, c'était pas naturel, dis donc.
3: Ah bon,
2: c'est incroyable. C'est fou, je pensais que c'était naturel. Moi qui avais de la cacahuète avec du chocolat de couleur, bah pas du tout. Conséquence inattendue, deux couleurs vont disparaître.
4: Non, vas-y, attends.
3: Mais pas le bleu.
2: Le bleu.
3: Et le vert ?
2: Non, le vert reste.
3: Le jaune ?
2: Le
4: marron ?
2: Le marron reste.
3: Bah, le marron, c'est couleur naturelle, c'est du chocolat.
2: Alors, il est peut-être pas disponible en France, celui-là. Le noir. Il y a le M&M's, toi ?
5: Ah non. Je pense que c'est marron noir, ils disent brun.
2: C'est brun. C'est le marron, alors.
3: Ah oui, parce que c'est vrai que le chocolat vert fluo et jaune fluo,
2: ça c'est naturel.
3: Ça, c'est du chocolat.
2: Bien sûr, évidemment.
3: C'est vrai,
2: t'as raison. Le bleu et le noir vont disparaître.
5: Ouais, marron, quoi.
2: C'était terrible. On a qui pour nous en parler ?
5: Fabrice Lucchini, avec nous, je crois qu'il veut réagir.
6: Ce qui arrive est un scandale, le monde part en cacahuète, guerre, la canicule, le détroit d'Hormuz, le carburant trop cher, mais surtout le M&M's bleu et le noir qui vont quitter les paquets, c'est honteux.
5: Alors là, pour le coup, on est d'accord avec vous, monsieur Lucchini.
6: Grandi avec ça, on a mangé des M&M's, des treats, des biscuits avec des crèmes dont personne ne connaissait la composition. On ouvrait le paquet, on lisait pas l'étiquette. On mangeait, on avalait des trucs qui avaient probablement plus de chimie qu'un laboratoire, mais au moins c'était drôle.

0: La même génération s'enfile des cigarettes électroniques, gouchicha, pommes glacées tropicales, pastèque dragon cosmique, mange des testiques roustis poulet avec un poulet d'ailleurs qui n'a jamais vu un autre poulet de sa vie, ah oui, tellement il était seul dans son coin. Il est né dans une usine avec une sauce barbecue dans le fiac. Mais ça, on le laisse et on ne dit rien et tout le monde fait la queue pour du testiques roustis poulet.
1: C'est totalement différent, le testiques roustis poulet et les M&M, c'est différent.
0: C'est ces absurdités, c'est des inepties. La génération d'aujourd'hui ne mange que des trucs artificiels. Il n'y a rien.

0: faire surprise et dire au gamin de bouffer le jouet qu'il y a dedans. Rigoler, on va y arriver. J'ai envie de dire bonne journée, mais je ne vous la souhaiterai pas. Et vive les M&M's.
1: Bleu,
2: bleu
3: et noir.
0: Ou marron, on n'a pas la bonne couleur.
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2: J'ai un sondage sur les Français, les moyens de lutter contre la chaleur. Vous allez me dire si vous êtes d'accord. On est là, ok?
3: Allez, vas-y.
2: 72% des Français ferment leur volet pour garder la fraîcheur. Qui fait ça?
4: Oui,
5: moi.
4: Quand

0: 80% des Français ferment leurs volets pour garder la fraîcheur. Qui fait ça?
1: Oui, moi. Quand t'es en plein sud, oui, t'as pas le choix.
0: Mais ça marche.
2: Et ça marche.
1: Ouais. Ouais. Si, bah si, ouais, le soleil, les rayons de soleil rentrent pas.
3: Ouais, mais faut j'ai laissé fermer tout le week-end, il fait 28. Hein.
2: Laisse ouvert, tu vas voir la différence.
0: Ouais. Moi, je l'ai fait la semaine dernière et c'était pas encore les fortes températures à Paris. Ma chambre donne sur, à partir de 16h, c'est plein soleil, donc la version soleil bien vénère. Bah, j'ai fait la version truc fermé, ça allait. Et j'ai eu le malheur de le laisser ouvert le lendemain. Bah, ça chauffe ta pièce à mort.
1: Bah, oui.
0: Avec la vitre et tout, c'est dingue. Fermer les volets, c'est très bien. 68% cherchent un endroit frais dès que la température dépasse les 35 degrés.
1: Oh, même 30, moi. Je te confirme. Ouais.
0: Des 26, hein, vous savez, moi je suis un picard. Honnêtement, moi je vais être honnête avec vous, moi je suis un picard. Hein, vous savez, il y a un moment donné, je suis plus habitué à la toundra et à la steppe que franchement, c'est plutôt les grands champs de betteraves que le désert. Hein. Vous savez qu'il paraît qu'aujourd'hui, notamment à Paris et Bordeaux, il va faire plus chaud que dans le Sahara. Avec ressenti plus chaud que dans le Sahara.
4: Ah ouais?
0: Oui, parce que le Sahara, c'est très sec. Ce qui ne sera pas forcément le cas des villes qui parfois peuvent être.
1: C'est vrai que j'ai vu des chameaux sur le périph' tout à l'heure.
0: Ah, bien sûr. Si, il y avait des touaregs comme ça.
2: Évidemment.
0: Bien sûr. 49% répètent, il n'a jamais fait aussi chaud pendant les canicules.
2: C'est vrai qu'on entend ça souvent.
0: Dès qu'il croise quelqu'un, jamais fait aussi chaud.
1: Comment ça va?
0: Jamais fait aussi chaud. Ça, Michel?
5: Ça, Bernard,
1: jamais fait aussi chaud. Ah ouais, le petit commerçant du coin, là, les pauvres, ils doivent prendre ça toute la journée au tabac, au PMU et compagnie. Là. Il fait chaud.
0: Jamais fait aussi chaud. 39% avouent avoir déjà dormi sur le carrelage pour avoir moins chaud.
2: C'est étonnant quand même.
0: Forcément idiot.
1: Ouais.
0: C'est pas idiot, mais je pense que si c'est pour aller chez le kiné le lendemain, il faut réfléchir.
1: Une fois, nous, on avait mis le lit dehors, dans le jardin.
0: Très mauvaise idée.
1: Bah, les moustiques.
0: Pourquoi?
1: Ah, mais les moustiques, mon gars. Et puis là, à 5h du matin, la rosée. Tu te réveilles, t'es trempé, t'as froid, t'es nul.
0: Si t'es dans l'herbe, c'est une très mauvaise idée parce qu'il a raison. Tu vas te réveiller, tu te dis, mais qu'est-ce qui se passe?
3: Je me suis pissé dessus.
1: Alors tu t'endors bien le soir, tu dis, oh la nuit, la belle étoile et tout, c'est mignon.
0: Ah ouais, le réveil, laisse tomber. 37% disent avoir déjà eu une dispute avec leur chérie à cause du ventilateur au pied du lit. Non mais il est sur moi, ça me fait du vent. Non mais mets-le par là, Il fait du bruit, j'arrive pas à dormir. Il n'arrive pas à dormir. 23% avouent déjà avoir préféré dormir seul une nuit de canicule pour gagner quelques centimètres de fraîcheur. T'es mieux seul qu'à deux.
1: Ah oui.
0: Soyons honnêtes.

0: Oui. Alors voilà, oh, vous savez, on a bien compris, les pères, nous sommes les mal-aimés hein, de
1: arrête,
0: cette situation. Mais
1: si.
0: Mais non, mais la fête des mamans, il y a des pubs partout dans les magasins, la fête des pères.
1: Il y en a moins, je suis d'accord.
0: Papa, on leur offre un briquet, une bière, un porte-allée, tiens, prends ça, l'alcoolique.
1: Ah, t'as, t'as eu un joli cadeau, toi,
0: non,
1: t'es
0: non, pas ouais, mais moi, c'est ma chérie et les
1: ah, oui,
0: enfants
1: alors.
0: De ma chérie.
1: Eh ben, super cadeau.
0: J'ai eu un petit ensemble, je ne viendrai pas à la radio avec.
1: Oh,
0: parce que,
1: pourquoi ?
0: Non, parce que c'est vraiment le truc presque en soi, tu sais, le truc
1: ah,
0: d'été.
1: Ah, rester à la maison dans le jardin ?
0: Ouais, dans le jardin. Tu
1: d'accord.
0: mets short, le petit short très
1: bien.
0: Léger avec la petite chemise très légère. C'est classe, hein. C'est très classe.
1: Ouais, je veux une photo alors.
0: J'étais très content, mais je ne suis pas sûr de traverser Paris avec ça. voilà. C'est-à-dire que tu aurais un petit peu l'impression que c'est un rappeur qui est tombé de sa voiture. Restez avec nous. Dans un instant, il y aura justement la compile des cadeaux de la fête des pères. Et tout à l'heure, nous avions parlé de la
1: statue
0: de Messi.
1: Messi ouais.
0: Qui est moche, mais qui est moche.
1: 26 mètres de haut. Ouais,
0: horrible. Elle ne ressemble pas du tout à Messi. Et bien hier, nous avions eu la statue dans l'émission. C'est l'événement. 6h30, les news, la météo. Et évidemment, la météo pour savoir le temps qu'il va faire.
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3: Ah bah il va faire une nouvelle journée à 40 degrés les amis, soleil de plomb jusqu'à vendredi, plus de météo après les infos. Bonjour, bienvenue. Et bah c'est la deuxième victime en moins d'un mois dans les lieux de Rouen. Principe interdite à la baignade, un homme de 28 ans mort noyé dimanche au lac de Homme, nord-ouest de la Touraine. Les secours ont trouvé son corps immergé tout près de la berge dans la soirée. Un garçon de 24 ans avait déjà perdu la vie le 25 mai dernier dans la Loire. 2h30 à lutter contre les flammes. C'était hier en début d'après-midi. Des pompiers dans la fournaise, le long de l'autoroute A10 à Parçay-Meslay, où des chaumes s'étaient embrasés. 4,5 hectares sont partis en fumée. Une centaine d'écoles primaires sont restées fermées hier en Indre-et-Loire. Le département en compte 392, mais chaque commune pouvait décider d'accueillir ou non des enfants. Tours, Jouer, Loche et Amboise avaient tranché la poire en deux, ouverte le matin, fermée l'après-midi. Rebelote en principe aujourd'hui. La gratuité des piscines, tiens, la question se pose évidemment, mais elle reste sans réponse dans l'agglomération Tourangelle. Faut payer son ticket d'entrée pour avoir droit à se rafraîchir dans un bassin surveillé. Et on sait parfois ce qu'il advient en cas de baignade sauvage. Tout cela mérite sans doute réflexion. Les premières sanctions consécutives à l'affaire Liana. Le ministre de l'Intérieur demande la mutation de deux gendarmes du Gers mis en cause dans le rapport d'inspection. Le garde des Sceaux retire à une magistrate d'Auch son habilitation à traiter des dossiers en lien avec des mineurs. L'historien Marc Bloch, panthéonisé ce mardi par Emmanuel Macron, l'auteur de L'étrange défaite, avait décrit dans son ouvrage Les raisons de la débâcle en 1940. Ce résistant exemplaire a été fusillé par la Gestapo en juin 1944. C'est une figure de la chanson des années 80 qui nous a quittés. Gesh Pathy, interprète du sulfureux tube Étienne, est décédé à 80 ans des suites d'une longue maladie. Le recul des prix continue à la pompe. La semaine dernière, le diesel et le sans-plomb sont repassés sous la barre d'1,90€. L'effet positif, évidemment, de la baisse du pétrole, alors que se profile tout de même cette fin de conflit au Moyen-Orient. Les Bleus en 16e de finale du Mondial des États-Unis. J'anticipe sans doute après la victoire 3-0 contre l'Irak hier, doublé de Mbappé, un but d'Ousmane Dembélé qui lui débloque son compteur. Le match est éternisé, 2 heures d'interruption à cause de violents orages sur Philadelphie. Et puis un titre de champion de France de basket attribué ce soir à Paris, le Paris Basketball qui reçoit Monaco. Une ultime rencontre, la 5e, les deux équipes à égalité, 2 victoires chacune. Ça se passe à

0: contre, ton cadeau, il est pourri. Hein.
1: Et enfin, la chanson du papa qui est content du cadeau de ses enfants, mais qui en profite pour leur parler de leur mère.
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0: suffit d'avoir des ongles incarnés, en plus.
1: Et
0: ça
1: encore, imagine les têtes.
2: Ouais, ouais, ça va, ça va. Bon, j'ai eu le président du club ce matin, il m'a dit ça va, le week-end prochain, on fait pareil avec des boules de bowling.
0: Alors ça, donc,
2: ça
0: va.
2: Va, ça doit aller.
0: Alors donc, ça
2: tout va. Tout va bien.
0: Merci pour ce reportage. Merci
2: Sébastien.
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0: Europe 2 tous les matins entre 5h et 7h, les meilleurs moments. Soyez là tous les jours. Je vous rappelle aussi qu'entre 7h et 11h, on vous réveille tous les jours et on remet le couvert entre 15h30 et 18h. Réécoutez avec nous dans un instant ce moment que l'on a adoré. Nous avions eu hier, nous avons eu la statue de Messi. Ouais, une statue un peu moche, qui ressemble pas du tout à Messi, qui est très très grande, qui est du côté de l'Argentine, hein, évidemment.
4: Très critiquée, ouais.
0: Eh bien, hier, elle était dans l'émission et nous, on arrive à 6h58. C'est Europe 2, vous ne bougez pas.
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0: c'est empressé de la critiquer. Surtout, j'aurais ton avis.
1: Bah, on dirait qu'il fait caca là.
2: Qu'il fait caca une Coupe du Monde.
1: Il fait caca une Coupe du Monde sur la journée.
0: Ouais. Bah, on dirait que c'est pas sa tête, surtout. On dirait que c'est une tête qui va n'importe où.
1: C'est pas
0: Pietro.
3: Non, la tête est foirée. Non, il n'y a
1: tout
3: rien qui va.
4: Non, mais je pense qu'ils auraient pu le voir avant de la mettre.
0: La tête, tu sais, t'as l'impression que la tête, elle a pris le chaud et qu'elle s'est démoulée. Et que c'est pas. C'est une tête. Mais c'est pas lui. On a la statue, je crois. Avec
4: ouais,
0: nous.
4: On a la statue avec nous. Allô. Allô. Oui, oula.
5: Voilà.
4: Ouais.

0: Il fait chaud, il va faire chaud aujourd'hui, mais nous allons pas parler évidemment que de ça parce que ça monopolise toutes les infos. Et à part vous montrer des cartes rouges, il ne se passe rien d'autre. Nous avons décidé de vous faire rigoler ce matin. Vous allez adorer ce qui arrive dans un instant. Vous allez adorer les chansons spéciales. Canicule.
1: Réadapté.
0: Les hits que vous connaissez, les artistes ont décidé de s'adapter à la chaleur. Et puis, je vous parlerai d'OVNI dans un instant dans les champions du monde de la

0: pouvait décider d'accueillir ou non les enfants. Tours, Loches, Jouer, Amboise notamment, avait coupé la poire en deux, ouverte le matin, fermée l'après-midi. On va recommencer comme ça aujourd'hui. Une vague de chaleur avec son lot de drames. Deux enfants, jeunes enfants, 2 et 4 ans, retrouvés morts dans une voiture sur le parking d'une résidence de Carpentras dans le Vaucluse. Hier, ils se seraient introduits dans la voiture à l'insu de leur mère qui s'en est aperçue trop tard. Les pompiers d'Indre-et-Loire ont lutté pendant 2h30 contre les flammes. Hier, vers 14h, le long de l'autoroute A10, à part ses mêlées, des chaumes s'étaient embrasés. 4,5 hectares sont partis en fumée. Tout de même, une vingtaine d'hectares de culture ont pu être sauvegardés. Après Simone Veil, Robert Badinter ou Joséphine Baker, au tour de Marc Bloch de faire son entrée au Panthéon, l'historien, ancien combattant de la Grande Guerre, avait rejoint la résistance pendant la Seconde Guerre mondiale avant d'être exécuté par la Gestapo en juin 44. Kylian Mbappé colle au crampon de Messi. L'Argentin en est à 5 buts en 2 matchs au Mondial, mais Captain Kylian a inscrit un doublé hier et en compte désormais 4. Les Français sont en 16e de finale déjà du Mondial avant de jouer la Norvège vendredi. Et puis bon, bah vous le savez, il n'a jamais fait aussi chaud la nuit en Touraine et parfois même le jour. 25 degrés tarif minimum au lever du jour entre les murs. En ville, on a un petit peu moins tout de même. À la campagne, 22 à 23 degrés et on rêve à une évolution orageuse cet après-midi. Elle est possible à l'ouest et au sud-ouest de la Touraine. Bah sinon, c'est soleil de plomb encore avec 40 à 42 degrés maximum. Merci pour ce mardi 23 juin.
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0: Merci d'être là ce matin sur Europe 2, la seule radio qui vous réveille, qui va vous faire du bien. On va pas vous rafraîchir, mais on va essayer de faire en sorte que vous passiez une belle journée. Bisous à ceux qui ont pris ou celles qui ont peut-être pris 6 douches dans la nuit parce que vous avez très chaud. Une pensée pour les boulangers, je sais qu'il y en a beaucoup qui nous écoutent le matin, les fours, les food trucks, les restaurants, toutes ces pièces que vous n'arrivez pas à refroidir. Parce que encore la boutique, vous avez la clim, mais la partie cuisine avec le four, etc., vous n'arrivez à rien refroidir du tout de la journée, ni de la nuit, parce que généralement la nuit les températures rebaissent un peu, et là pas du tout, elle ne baisse plus. Donc courage à vous tous, merci. Ce matin j'ai traversé la ville de Boulogne-Billancourt qui est à côté là où j'habite. Bon, c'est ville morte, hein. On a compris que le télétravail est passé par là.
1: Ben, mais c'est pas du tout la sensation que j'ai eue même hier en rentrant.
0: Non, parce que
1: c'était blindé.
0: Mais parce que je pense que les gens qui ont des travaux manuels, les gens de restaurants, de commerce, etc., ben, ils bossent, ils sont obligés de venir. Mais dès que t'es dans des villes comme Boulogne qui sont des villes de bureaux, les gens c'est télétravail.
1: Oui.
0: Télétravail. On va télétravailler.
2: Mais t'es passé à quelle heure aussi?
0: Ah ben il était 5h30.
2: Bah oui.
0: Mais quand même, il y a toujours un peu de passage. J'étais seul.
3: Commence pas, les gens, ils bossent pas à 5h là.
0: Non mais c'est incroyable, c'est vrai, t'as raison, ils bossent pas.
2: C'est vrai que t'habites dans une ville de boulangers.
0: Tu crois qu'il existe la ville de Boulangeville?
2: Boulangeville.
0: Une Boulangeville. Avec la mairie, c'était un pain au chocolat.
2: Ah ouais, j'avoue.
0: Nous aurons les champions du monde de l'actu. Méfiez-vous, je vous parlerai d'un gars qui s'est retrouvé à vouloir faire venir les ovnis. Et puis, un type qui avait lu un truc sur les réseaux sociaux pour une tendance diététique, paraît-il, qui était censée le maintenir rassasié.
2: Ouais.
0: Je vous expliquerai, évidemment, c'est un conseil à ne pas venir s'ils sont champions de l'actu. C'est qu'il y a une raison. La France qui bosse et qui se lève tôt, tout à l'heure avec un auditeur ou une auditrice, les chansons qui ont été refaites, spécial canicule, tous les hits que vous connaissez, mais qui ont été refaits en version fait chaud. Nous aurons le son des réseaux avec tout à l'heure la boulette d'un chauffeur VTC et plus globalement des gens qui veulent faire parler anglais d'autres personnes. On vous fera réviser votre anglais en même temps. Et puis, la villa des animateurs, Jean-Pierre Foucault et Patrick Sébastien seront là tout à l'heure. 54 départements sont placés en vigilance rouge.
2: Baissé.
0: Ah non,
4: vigilance
0: rouge.
4: Ça a augmenté,
0: vigilance.
4: C'était 49.
0: Rouge. Et si je ne dis pas de bêtises, mon petit journaliste à moi, ça fait 63 millions de personnes qui sont aujourd'hui sous forte chaleur.
5: Avec la vigilance orange également.
0: Donc je fais un gros bisou aux 7 millions qui sont pépouses, les glaouis au frais, en train de faire ça va nous. Ça va, la pointe du glédan, ça va, on est bien. Non mais voilà, parce que ça fait 63 millions de gens qui ont très chaud et qui ont eu très chaud et qui par conséquent ont très mal dormi.
5: 42 en Bretagne cet après-midi à Rennes.
0: Bah, c'est un truc de fou.
1: Ça va être encore pire demain et après-demain.
0: C'est comme ça, qu'est-ce que je vous dis? Est-ce qu'on peut faire autre chose?
6: Mais c'est vrai qu'il y a des régions qui ont plus souvent l'habitude de gérer ce genre de chaleur que d'autres.
0: Je suis d'accord.
6: Bretagne, c'est pas tous les jours.
0: Je suis dans le Pas-de-Calais.

0: attention, hein, on n'est pas obligé de le faire avec sa chérie.
1: Ah bon?
0: Tu peux également le faire avec un ami policier. C'est-à-dire que tu te mets côte à côte et quand t'as fini, dis...
2: Vos papiers, s'il vous plaît.
0: Bah voilà, mon pote. Voilà.
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0: Salut, c'est Europe 2. J'espère que vous passez un bon moment. Et on va tout faire pour que vous passiez une belle journée avec nous. Je crois, moi et moi. Tous les matins, entre 7h et 11h, vous allez être là. Et entre 15h30 et 18h, le coffre-fort est toujours là. Les gens, cet après-midi, se sont battus pour trouver la combinaison.
1: T'as été à la tirette, Corentin?
0: Ouais, ouais. Corentin a perdu beaucoup d'argent cet après-midi. Les places pour Bad Bunny seront à gagner. Un seul concert, les places, le transport, l'hébergement, ça se gagne l'après-midi. Vous trouvez le code et c'est pour vous. Bonjour, 7h11, mardi.

0: Bonjour.
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2: Avec toute l'équipe, pour vous souhaiter une belle journée, en espérant que vous allez bien, que vous êtes heureux. Vous êtes peut-être en train de nous écouter, en train d'ouvrir les fenêtres, en disant, bon, ça y est, là, on va réessayer de refroidir un petit peu la maison. Tout à l'heure, restez là, il y aura les chansons que vous connaissez, qui ont été adaptées à la canicule, avec, dans un instant, Jennifer, avec une reprise. On aura Claude-François, Niska, Niagara, ah. et même au Petit Bonheur, vous sonnez ?
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2: Vous allez voir les chansons.
4: Moi, j'étais persuadé que c'était Danny Briand qui chantait ça.
2: C'est vrai
4: qu'il se ressemble.
5: La même voix, un peu la même voix.
4: Et même l'instru et tout le.
2: Elle que j'ai vu Suzette. Elle est. T'as raison.
4: Mais
2: non.
4: Pas lui.
2: Ah, c'est pas lui. Non, et ben pas du tout. Dans un instant, le son des réseaux. Comment apprendre à parler anglais et Jean-Pierre Foucault pour un gigantesque qui veut gagner des millions aux alentours de 7h50. Le loyer, il va tomber, je le sens. 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
4: Que tu dis ça.
2: 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Bon, voilà, si vous
6: déconnez
2: pas. 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
4: Ouais,
2: ah
4: ouais.
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4: Ah, c'est beau.
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2: 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Bon,
6: c'est
2: qu'est-ce que vous voulez?
6: C'est les courses.
4: Il y a le slip de Mike Brandt dans les cours.
2: Ah ouais, voilà. Il y a le slip.
5: C'est un petit bateau.
2: Voilà. 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Tout le monde fait un gros bisou à Victorine qui est en ligne avec nous. Bonjour ma petite Victorine.
7: Bonjour Poé, bonjour à toute l'équipe.
2: Alors
7: bonjour,
2: pourquoi Victorine, elle est au volant? Pourquoi Victorine, on entend le bruit autour? Parce qu'elle fait quoi comme métier dans la France qui bosse et qui se lève tôt?
7: Eh bien, écoute, gérante d'auto-école.
6: Ah, bah oui.
2: En voiture.
5: Elle est là, je suis avec mon téléphone sur l'oreille pendant que je vous parle.
2: Voilà.
7: Tout à fait. Dans les petits points, il n'y a pas de problème.
2: Voilà. J'ai plus de permis. Alors, t'as un élève à côté ou pas?
7: Non, c'est mon mari qui est en train de conduire.
2: D'accord.
4: Et il tient le standard.
2: Ils sont comment les jeunes? Ils conduisent bien en ce moment? Tu les trouves comment, toi, tiens, d'ailleurs?
5: Par rapport, ouais.

0: Que signifient les initiales BSR? Breton sur le rocher. Tu m'en remets une, Loïc? Bisous sur la roue. Ou brevet de sécurité routière?
1: Eh bien, également la 3.
0: Bah,
1: brevet de sécurité routière.
0: Dis-moi, où se trouve ton auto-école? Dans quelle ville? Comment elle s'appelle?
1: Nous, c'est l'auto-école Fausten à Reims. On est situé juste derrière la cathédrale.
0: D'accord, très bien. Très belle ville, Reims. Vous devez avoir chaud aujourd'hui, là.
1: Très.
0: Ah, mais bah, allez, courage. Mets la clim. Je t'embrasse fort. Oui, comment
2: ça veut dire que son mari à côté, il a accès aux pédales aussi?
0: Ah oui?
1: Bah non, je conduis, j'ai trop peur sinon.
3: Ouais, mais là, on... Non, mais c'est elle qui a accès aux pédales, c'est le mari qui conduit.
2: Oui, mais le passager.
0: Eh oui, vous avez le double pédalier.
3: Bah oui.
1: Oui. Oui, on a tout, on peut tout gérer et on a.
3: Vas-y, fais-lui une blague, Fred.
0: Allez,
3: Fred,
0: d'un coup. Bisous, je vous embrasse fort les deux.
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0: Salut.

0: que vous connaissez ont été refaits pour les températures du moment. Restez avec nous, c'est une exclusivité Euro 2, ce sera là dans un instant. Vous êtes là, vous ne bougez pas. Les news, la météo, c'est tout de suite, 7h32. Bonjour.
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2: Salut Goé, bienvenue à tous. C'est une nouvelle journée à 40 degrés en Touraine, du soleil, de plomb, hein, au moins jusqu'à vendredi. La météo complète dans un petit instant. Alors pas de brasero, pas de méchoui, ni barbecue à flamme nue, le risque de feu de forêt se hisse au niveau 2 en Touraine, risque sévère. Hein. Les véhicules à moteur est également interdits hors route goudronnée dans les massifs à risque. Et les travaux agricoles à la moissonneuse sont interdits de 13h à 20h en Indre-et-Loire. Donc c'est la deuxième victime en moins d'un mois dans des lieux en principe interdits. À la baignade, c'est un homme de 28 ans qui est mort noyé dimanche au lac de Homme dans l'ouest, nord-ouest de la Touraine. Les secours ont trouvé son corps immergé à 5 mètres de la berge dans la soirée. Un garçon de 24 ans avait déjà perdu la vie le 25 mai à Tours dans la Loire. La gratuité des piscines, une question qui se pose bien sûr en ce moment, elle reste toutefois sans réponse. À Tours et dans son agglomération, il faut payer son billet d'entrée pour avoir droit de se rafraîchir dans un bassin surveillé. On sait ce qu'il a vient parfois aussi en cas de baignade sauvage. Et tout ça mérite donc réflexion. 25% des écoles primaires n'assuraient pas l'accueil des élèves hier en Indre-et-Loire. Une centaine d'établissements donc, la plupart fonctionnaient le matin, mais pas l'après-midi. Ce sera le cas aujourd'hui encore. À Tours, un accueil reste possible dans 5 établissements pour les parents qui n'ont pas de solution de garde.

0: Bise à notre journaliste et tous les journalistes de France là, qui font l'actu complète et la météo complète à côté de chez vous. Bonjour à mon petit Vito.
1: Bonjour.
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0: 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Si

0: Oui, je préfère. On va en 16e de finale. Voilà, c'est bien. Après, c'est bon. Maintenant, on va continuer.
1: Avec une pause de 2 heures, hein, quand même.
2: C'est ça.
1: Le match a duré 5 heures.
2: T'as le temps de te déchauffer. Hein.
0: Bien fait de ne pas le regarder parce qu'on n'avait pas tort, il a fini très tard.
1: Ouais.
0: Bon, en attendant, les chansons changent, les programmations de radio vont changer. Avec cette chaleur qui arrive, tout s'adapte, notamment Jennifer, on a bossé le dossier. Ah oui. Vous avez vu la nouvelle chanson de Jennifer?
3: Non.
2: Ah, l'harpie d'Alida.
0: Mais quelle honte. Ah, oui, honte.
2: Ah, je dirais pas honte.
0: Oh, arrête.
2: Non, je dirais pas d'intérêt.
0: Moi, je veux mourir sur scène. Elle l'a fait en mode hilarant.
2: Moi, je veux mourir sur scène. J'ai pas vu ça.
0: Regardez. C'est plus vraiment le concept de la chanson. Ah. Elle dit quand même qu'elle veut mourir sur scène devant les projecteurs. Ouais. Tu vois elle...
2: oui. Moi, je veux mourir.
0: On est loin du concept. D'accord. Claude François, la chanson a été aussi reprise pour la canicule.

0: 7h02, fait chaud dehors. Vous êtes bien avec nous, vous êtes détendu. 7h46.
1: Allez.
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0: à l'intérieur.
1: Oh, ouais.
0: Réponse D, Michal de la Starac. Voleur de l'orange du marchand, mais aujourd'hui on reconnaît plus facilement une orange que lui.
2: Alors là, c'est très compliqué, Jean-Pierre, mais je vais répondre la C, parce que je vois pas qui c'est, et c'est mon dernier mot.
0: Vous proposez Michael Vendetta, qui apparemment aurait été vu en train d'écraser un tuyau d'eau pour avoir de l'eau plate. Est-ce que c'est... Est-ce que c'est la bonne réponse? Suspense série tellement insoutenable que même le mercure des thermomètres a cessé de grimper. Et c'est la bonne réponse! Bravo, vous remportez la totalité des annonces de bien viager. Faites vite, les températures rebaissent vendredi.
2: Merci Jean-Pierre. Bisous à tous. On va finir avec Patrick Sébastien, ça fait longtemps.
3: Le plus beau c'est le plus fort c'est qui fait l'hélicoptère avec sa bistouquette.
1: Putain, ça fait ventilo, baisse la musique, ça va Betty Lefto?
4: Ça va,
1: putain, quel bonheur de vous avoir, je suis en forme. J'ai fait une nuit blanche, j'étais au club le 10 par cube, connaissez?
4: Alors, non.
1: C'est tenu par Jean-Pierre Mamère. 10 par cube. J'en prends 10 par cul tatop, je l'ai jamais revu. Incroyable, une belle paire de golf le truc. Mais avec qu'un seul trou.
2: Oh non, mais Patrick.
1: Sans déconner, c'était top. Soirée tendresse, émotion. J'en ai la larme à l'œil sans m'arracher un poil lion.
2: Bon, Patrick, on parle d'inconnu là. Est-ce qu'il y a quelqu'un ou quelque chose de pas connu que vous auriez aimé faire connaître quand vous aviez vos émissions?
1: Ouais, bah maintenant que tu le dis, Mastouf.
2: Ouais.
1: On peut en parler.
2: Alors,
1: je vais te le lire en chanson. Je vais vous raconter un nom de musique, un nom d'émission que vous voulez faire.
2: Mono quand même. Hein.
1: Personne ne le sait. C'est en exclu. Hey! Moi, j'avais l'idée d'une émission qui était très

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15: Vous travaillez sous la chaleur aujourd'hui? Laissez-moi votre numéro de téléphone sur mon WhatsApp 06 33 11 32 11. Je peux vous appeler après 10h tout à l'heure au hasard. Le téléphone sonnera en numéro masqué. Ce sera peut-être moi pour savoir comment ça se passe. Quelle température il fait? 8h02. Bonjour la France, bonjour le monde entier.
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17: Eh hey, bonjour la Touraine aussi, les amis. Bienvenue dans l'actu, la Touraine en mode tropical, hein, 24 à 26 degrés, j'en bafouille déjà ce matin. On attend peu encore plus de 40 degrés cet après-midi. De la météo complète dans un instant. C'est du jamais vu, hein, tout ça, 23 degrés 4, ça c'était du petit bois à la station météo de Parcémêlé dans la nuit de dimanche à lundi. 24 degrés 8 dans les rues de Tours, ville la plus chaude de France après Bordeaux. Donc il y a deux nuits, je suppose que ces records-là vont être battus. On aura les chiffres un peu plus tard.

0: Coucou Coé, j'aimerais simplement te remercier toi et ton équipe pour tous les fous rires que vous nous avez offerts au fil des années. Ça fait super plaisir, vous avez réussi à remettre de la joie dans le quotidien de beaucoup de personnes.
1: Oh, c'est gentil.
0: Et continuer. Merci beaucoup.
2: Bah, merci. Non, bah, merci à vous.
3: Merci d'être là tous les...
1: Comment ? Vous n'envoyez pas des vocaux dans les toilettes.
4: Ça résonnait.
5: C'est vrai qu'on aurait dit là, où la salle de bain hein,
2: non, franchement, merci. Bah, y a des gens qui nous laissent des messages. T'as raison, dans tous les endroits de France. Je voudrais faire une bise à un garçon qui s'appelle Fred qui m'a envoyé un message. Il me dit « Bonjour Seb, j'entends sur les radios qu'il y a toujours la canicule, vous n'arrêtez pas d'en parler. » Il m'a envoyé une vidéo de Boulogne-sur-Mer, il pleut à
4: Perse.
2: Pareil au Touquet, il y a un orage monstrueux. Et dans la partie, le bord de mer dans le nord, il pleut à verse avec un orage de dingue. Donc,
3: c'est fou, hein, c'est des bords de mer, alors qu'à l'intérieur, tout le monde est en train de crever. Ouais,
2: surtout, ça doit tomber sur le sol, ça doit faire...
3: Bah, c'est ça, ouais.
2: Ça fait de la vapeur. Incroyable. Bon, en tout cas, voilà. Le reste de la France, par contre, je pense que là, c'est une exception. Parce que je crois honnêtement que le reste de la France suffoque dans les grandes villes, pareil.
4: À la place du nordiste qui regarde la météo de Louis Baudin, il va dire, bah, tchou, Louis, tu m'as menti. Tu me prends pour un coucou.
3: T'es pas rigolo, ça aura peut-être que derrière météo. T'es où toi? Ça, à n'importe quoi, le dit qu'il fait rien. Tant de bras qui fait dehors!
6: Oh, oui. Voici une photo, Louis Baudin! Hé,
3: hey, petit tour, c'est le bras qui est chauve là, regarde ça!
4: Il crache là!
3: Ça, c'est le vrai temps qui drush, n'importe quoi, le parigolet avec ce clip là! Sans rien!
2: Bon. Non, mais c'est vrai, donc ça doit être lunaire. Mais ça ferait que ça doit être lunaire. T'entends les mecs qui disent ah, chaleur, et toi, t'es là.
3: Bah, non.
5: Non!
3: Bah, pas vraiment.
1: C'est un complot.
2: Vous êtes très nombreux à nous laisser, parce qu'on vit dans

0: cuit.
1: Ah oui, c'est ça.
2: Parce que vous savez qu'on a voulu faire un truc, je vous explique. On a voulu faire un barbecue cette semaine sur la terrasse.
1: Ah oui, laisse tomber.
2: Je vous explique.
3: C'est vrai.
2: Et les mecs sont venus nous voir dire non, on a personne de disponible avant le 6 juillet. J'ai dit, attendez, une radio ? Vous n'avez pas un technicien ?
3: Non.
2: Et donc là, j'ai dit jeudi, il faudrait mixer dans la plus petite discothèque du monde avec peut-être Corentin.
1: Je viens d'envoyer, j'attends la réponse.
2: On attend la réponse. Voilà. Mais j'ai peur qu'elle soit. Bah non, hein, c'est comme le barbecue.
3: Il y a deux platines à mettre.
1: Ah, oui. Je te dis, c'est pas. J'ai toujours pas la réponse.
2: Donc non. Bon, bah, écoutez.
0: Donc, apnée occlusion intestinale avec Stouff, peut-être. Restez jusqu'à la fin de la
2: semaine. Restez là. Stouff sera-t-elle présente demain ? Restez là.
3: Vous aussi, venez jouer avec nous, envoyez Docteur Maboule. On va te mettre une lettre.
2: Je te garantis pas qu'on ait un vrai médecin, si tu voudras peut-être un peintre qui repeint le troisième étage, qui arrivera et dans le
0: chambre. On le prend
1: en direct.
2: Je rappelle aussi que là, ça cartonne. Vous nous êtes très très nombreuses et nombreux à nous envoyer des messages. Mail est arrivée du standard. Elle m'a dit écoute, je sais pas ce que t'as lancé comme connerie. Elle me dit mais ça n'arrête pas de. Qu'est-ce que t'as dit ? J'ai dit on allait vous appeler au hasard tout à l'heure après 10h. Que les gens qui bossent en extérieur, qui ont chaud, ou qui ont chaud chez eux ou qui sont boulangers près d'un four, bref, tous ceux qui ont chaud ce matin, les travailleurs et travailleuses, on va vous passer un coup de fil au hasard. Donc envoyez vos numéros sur mon WhatsApp 06 33 11 32 11. Je vais faire très très vite. Une info, tiens, qu'est-ce qu'on aura dans un instant ? On aura Pierre et Maryse qui seront là.
1: Oui.
2: C'est ça ? Oui, on aura les 1 an de loyer, je vais vous offrir. Le top de Stouff, ce sera quoi, ma petite Stouff ? Si tu tiens jusque-là, bien sûr.
1: C'est ce que les hommes n'aiment pas chez les femmes.
2: Ah bon, alors rien, on aime tout.
1: Il y a plein de choses que vous aimez pas.
2: On aura le bâtard du jour tout à l'heure, on aura les moins grosses têtes, mais voici une info en Allemagne. Ça, c'est un truc énorme. C'est, vous savez que j'ai l'impression que chaque semaine qui passe en France, on trouve un truc pour ne pas aller bosser.
0: Ouais.
2: Vous avez vu, il y a toujours une excuse. Ouais. Il y a toujours un truc pour ne pas aller. Par exemple, il fait chaud, télétravail.
3: Ah, Stouff, j'ai mal au ventre.
2: Il fait froid, télétravail.
0: Ouais.
2: Donc voilà, il y a toujours un truc chez nous. Alors maintenant, en Allemagne, ils ne sont pas mauvais non plus sur ce délire-là.
3: Pourquoi ?
2: Ils ont décidé, tu peux officiellement justifier une absence au travail si tu as la gueule de bois et que tu as un certificat médical.
3: C'est bon.
2: Si un médecin consiste, écoutez-moi bien, à 9h du mat, constate le médecin, que tu as des symptômes comme maux de tête sévère, des nausées, une difficulté de concentration, eh bien, s'il certifie ton incapacité de travail, l'employeur doit accepter le certificat sans discuter.
1: Mais c'est magnifique. La Sécu prend ça en charge,
2: vraiment. Je pensais que la France était le summum of the world of the branleur.
0: Bah non, comme quoi.
2: Eh bien, l'Allemagne est en train de nous rattraper.
0: Oui, mais l'Allemagne.

0: Salut tout le monde, vous jouez dans 5 minutes, on s'occupe de vous. Il y aura le bâtard du jour tout à l'heure, le top de Stouff. Mais Pierre et Maryse ont décidé de venir aujourd'hui pour un nouveau téléachat parce que je crois qu'on a reçu encore des petites annonces d'auditeurs.
1: Exactement, la semaine dernière, on avait des plats alsaciens.
0: Ouais.
1: Aujourd'hui, ce sont des plats bretons.
0: Faisons le tour de la France. Bonjour à tous. Et bonjour chers auditeurs, bonjour Maryse.
2: Et bonjour Pierre.
0: Pas le temps à foutre un vieux derrière un micro. Bonjour chers téléachateurs,
2: bonjour Maryse. Bonjour Pierre.
0: Et chers auditeurs, nous sommes deux. Bienvenue dans ce nouveau téléachat, des shopping spécial, mon Dieu, qu'est-ce qu'il fait chaud. Auditeur de Quiz sur Europe 2, bonjour Maryse.
2: Et bonjour Pierre.
0: Maryse, quelle est la demande ce matin, Maryse?
2: Eh bien, tenez Pierre. Voici un magnifique kouign-amann de Douarnenez.
0: Ah, écoutez, mon Dieu, qu'est-ce que c'est grâce à ce sun de partout, on dirait moi, un plein soleil qui transpire. Écoutez, je vais vous dire un truc, ça sent meilleur que sous mes bras, j'ai Maryse, bonjour Maryse.
2: Bonjour Pierre.
0: Mais voilà, devant cette belle assiette qui va te donc faire prendre du cul tellement c'est gras, très très beau coulap. Très très beau couillup. Coulap à bout dans le nez. Hein.
3: Non.
0: Un couignat à mal. Allez.
2: Non.
0: Allez, doigt. Un cuic à papa. Un couignat à papé. Un couignat à la place du nez. Non.
3: Non.
0: Impossible de parler ce matin. Couignat à Babybel de Douarnenez.
1: Douarnenez, on l'avait.
3: On avait la ville.
2: C'est un couignat de Douarnenez. Pierre.
0: Ils ont qu'à dire gâteau gras.
3: Bah, oui.
0: Et voilà, le plus, nom de Dieu, c'est du beurre dans le gâteau, Maryse. Prochaine assiette, s'il vous plaît, Maryse.
2: Alors, oui, tenez, Pierre.
0: Et vous, Maryse,
2: voici une magnifique crêpe avec du caramel au beurre salé.
0: Ça sent très bon. Écoutez, chère Maryse, dans ce magnifique téléachat spécial Bretagne.
1: Ça sent bon.
0: Quelle chaleur en même temps, qu'est-ce qui fait chaud de Dieu. Ça, c'est la Bretagne. Tout le monde adore la crêpe avec du carabab.
2: Pierre.
0: La crêpe avec du carabab. Carababababou. Crêpe. Une crêpe. Oh, babé,
3: Non.
0: Crêpe. Oh, carab.

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0: ce matin, mon petit Jonathan. Comment ça va?
1: Ça va, il fait un peu chaud, mais ça va.
0: Qu'est-ce que tu fais? T'es où? Tu racontes-moi.
1: Je suis viticulteur, je suis au milieu des vignes.
0: Effectivement, tu dois avoir chaud. On en est où là sur les vignes là? Il va être sucré là le raisin cette année, non?
2: Le raisin sec.
1: Ouais, il va être sucré, mais à mon avis, si ça continue comme ça, je pense que je vais pouvoir faire des raisins secs et servir l'apéro.
0: Non, mais c'est vrai, parce que quoi, c'est pas bien. Si, c'est bien, faut aller vite quoi après.
1: Ah, en fait, il faut de la chaleur, mais il en faut pas trop. Et là, en fait, on en a trop d'un coup.
0: Ah ouais.
1: Et le problème, c'est que c'est en train de pour l'instant ça va, mais c'est en train de souffrir sur pied, et plus ça va aller, plus ça mûrit trop vite et ça prend pas de jus, ça prend rien du tout.
3: Et à ce rythme-là, moi l'année prochaine, je vais vendanger en juin.
0: Donc ça veut dire, que tu vas avoir moins de jus, mais tu vas avoir des trucs très sucrés.
1: C'est ça.
2: Bah tu rajoutes de la flotte.
1: Je sais bien, mais bon. Après le problème, c'est qu'après c'est des restrictions d'eau. Quoi.
0: Quel est le montant du loyer, mon ami?
1: 828 euros et les poussières.
0: 828 et les poussières, bouge pas, je demande à Josiane la comptable. Ma petite Josiane, c'est quoi pour le loyer? 828 et des poussières, c'est bon, ça passe? Oula, Josiane, désolé parce que j'ai mis du double vitrage, je t'ai pas expliqué. C'est pour éviter que tu sautes parce que demain, j'offre un an de loyer. Eh, donc oui. Là, tu vois, ça arrive, donc j'ai besoin de toi. Donc,
4: C'est vraiment mal me connaître.
0: Pourquoi,
4: ça
0: Josiane,
5: elle est vénère.
4: Quelqu'un a une balayette? Faudrait pas que quelqu'un se coupe, hein.
0: C'est bien de penser aux autres. 828 euros pour mon camarade qui est Jean Lévin, Jonathan, du côté de quelle ville?
1: Aubenas.
0: Très bien, à Aubenas, on embrasse tous les gens là-bas. Fais attention, il va encore faire très chaud. Et on garde tes coordonnées parce qu'on sait jamais, demain c'est peut-être un an de loyer. Je t'embrasse, mon ami. Salut
1: merci
0: Jonathan.
1: Bien. Bon courage à vous.
0: Bisous, à toi. C'est nous, franchement, on fait pas grand-chose. À partir de maintenant, chaque SMS envoyé vaut 50 inscriptions. Maintenant.

0: Noël, 50 inscriptions. Oh,
1: oh. Oui, sauf.
2: C'est quoi le numéro?
1: 7-12-13.
2: Voilà.
1: Pour envoyer loyer, l'OYER. Voilà. Jusqu'à quand ils peuvent, ça vaut 50?
2: Eh ben là, jusqu'à...
1: Ils ne nous ont pas dit?
2: On ne sait pas, non.
1: Ils ne nous ont pas dit. Donc,
2: profitez-en.
1: Allez-y. 8h32, news, météo, info, bonjour.
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4: Salut à tous, bienvenue. Bon, c'est une nouvelle journée à 40 degrés, plus du soleil à gogo jusqu'à vendredi, plus de météo dans un instant. Alors, pas de brasero s'il vous plaît, de méchoui ni de barbecue à flamme nue. Le risque de feu de forêt se hisse au niveau 2 en Touraine, qualifié de sévère. Des véhicules à moteur interdits hors route goudronnées sur les massifs à risque. Les travaux agricoles à la moissonneuse également interdits de 13h à 20h en Indre-et-Loire. C'est la deuxième victime en moins d'un mois dans des lieux en principe interdits à la baignade. Un homme de 28 ans, mort noyé dimanche au lac de Homme. Les secours ont retrouvé son corps immergé près de la berge dans la soirée. Et puis ce garçon de 24 ans qui lui avait déjà perdu la vie le 25 mai à Tours, au pied du pont Wilson dans la Loire. La gratuité des piscines, eh ben, la question se pose évidemment en ce moment, mais elle reste pour le moment sans réponse dans l'agglomération tourangelle. Il faut payer son billet d'entrée pour avoir le droit de se rafraîchir dans un bassin surveillé. Et on sait ce qu'il advient parfois en cas de baignade sauvage. Tout ça mérite évidemment réflexion. 25% des écoles primaires n'assuraient pas l'accueil des élèves hier en Indre-et-Loire. Une centaine d'établissements en tout, la plupart fonctionnaient le matin. Mais par l'après-midi, ce sera le cas aujourd'hui encore. À Tours, l'accueil reste possible dans plusieurs établissements pour les parents sans solution de garde. Les premières sanctions consécutives à l'affaire Liana. Le ministre de l'Intérieur demande la mutation de deux gendarmes du GRS mis en cause dans le rapport.

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1: Salut, vous nous laissez des messages au 06 33 11 32 11 et je rappelle que vous nous laissez aussi des messages sur mon WhatsApp si vous faites partie de la France qui bosse en pleine chaleur aujourd'hui, vous n'avez pas la chance d'être climatisé, que vous soyez en cuisine, que vous soyez en extérieur, racontez-nous, laissez-moi un SMS, laissez-moi au 06 33 11 32 11 sur mon WhatsApp, laissez-moi un petit message, je peux vous appeler sans vous prévenir tout à l'heure après 10h.
2: On sera votre petit verre d'eau.
1: Votre prénom, votre métier, votre ville, votre numéro de téléphone.
2: Allez.
1: Et on vous appelle vers 10h15 et je prendrai des nouvelles de nos auditeurs, voir comment ça se passe, serait la petite surprise. T'as raison, je serai le ravitaillement.
2: Exactement.
1: Je serai le petit verre d'eau, pensez à boire. On vous laisse des messages aussi, on a qui ?
3: Hello. Salut. Voilà, c'était juste pour savoir si c'était bien le répondeur de... Pop Radio ! Europe 2 !
1: Pop Radio !
3: Europe 2 ! Merci, bonne journée.
1: C'est exactement ça.
2: Juste
1: ça,
2: quoi.
1: Eh bien, bienvenue sur Pop Radio.
2: C'est nous.
1: Dans un instant, nous aurons les bâtards du jour avec une histoire d'un policier. Alors, tout le monde n'est pas exemplaire chez les policiers. Vous comprendrez pourquoi et vous comprendrez pourquoi il ne le fera plus. Nous aurons les moins grosses têtes qui seront là. Qu'est-ce qu'on aura vers 9h du matin ? Ah oui, si, je vous parlerai d'une histoire qui s'est passée dans un Leroy Merlin en Italie. Ah, une histoire bizarre, on reviendra sur le football puisque Ousmane il a marqué. Enfin, ça va, c'est
4: Et Kylian, il en a encore mis deux. Hein.
1: Ah oui, il est bon. Ouais.
4: Et Messi aussi.
5: Et passe décisive de Ousmane aussi qui était superbe. Ouais.
1: C'est vrai ?
5: Ah ouais.
4: Quoi ? Il a une note de 9,1 sur 10, je crois.
5: Il aurait pu mettre lui-même le boulet, mais non, il l'a passé.
1: Il est cordial. Il est
5: altruiste.
1: Il est équipe, il est comme ça, voilà.
4: Il est altruiste.
1: Voilà.
4: C'est du latin, ça va pas vous plaire.
1: Il élève des truites.
5: Il est altruiste, oui.
1: Il est altruiste. Voilà. Vous savez que j'ai fait un truc il y a deux jours. C'est tout. D'abord, la santé. Comment ça va ? Parce qu'il y a des gens qui nous regardent sur les réseaux. Là, depuis tout à l'heure, elle a dit qu'elle avait mal quelque part. Qu'est-ce qu'on a à côté droit ? C'est quoi ce bordel ? Il y a quoi à droite ?
4: L'appendicite,
5: on me dit.
2: L'appendice.
1: Oh, c'est pas ça.
5: Je sais pas.
1: Tu sais comment on sait si on a une crise d'appendicite ?
5: Ah, bah, je veux pas savoir.
2: S'allonger et lever la jambe.
1: Eh ben, je vais vous le dire. Alors, il y a celle-là.
5: Ah, il faut que j'aille essayer.
1: Mais il y en a une autre. Tout le monde pense que c'est quand on appuie dessus. Pas du tout. Parce qu'en fait, quand on appuie dessus, ça peut être une douleur au ventre. Le vrai appendicite, c'est que tu appuies bien à fond.
5: Mais j'ai pas envie d'appuyer à fond, là.
1: Si, si.
5: Ah, non, non.
1: Tu lâches d'un coup. Si en lâchant d'un coup, la douleur est insupportable, c'est ça l'appendicite.
5: Oui,
4: on
5: bah,
4: peut le faire pour toi si tu veux.
5: Non, j'ai pas envie j'ai peur, j'ai pas envie de tester.
1: Tu sais que j'ai fait ma prise de sang la semaine dernière.
5: Ah oui, alors.
1: Ma chérie me saoulait avec ça. Oui, tu fais une prise de sang, mais t'as pas fait ta prise de sang.
2: Et alors, combien de grammes ?
1: T'as minci, t'as maigri, t'as pas fait ta prise de sang, t'as peut-être des carences et des machins. J'ai fait ma prise de sang.
2: Alors,
4: t'as des

0: La vie est un test permanent.
1: C'est ça.
0: Et que quoi qu'il se passe, on n'a pas les bonnes réponses.
1: On a aussi, alors ça c'est vrai que c'est pas bien et je suis plutôt d'accord, c'est quand on vous critique devant les amis ou la famille.
2: Ah, faut pas faire ça.
1: Oui, mais il y a des nanas qui le font, qui peuvent pas s'empêcher de critiquer leur mari ou leur conjoint devant la famille.
3: Même une petite critique, du style, ah bah le mien il sait pas bricoler.
1: C'est humiliant, faut pas le faire.
0: C'est que moi samedi on était encore 11-12 à la maison samedi soir.
1: C'est humiliant, faut pas faire ça.
0: Nat, elle a encore lancé cette phrase que je ne m'attendais pas, que j'avais pas prévu.
2: Ah bah en dessert, on peut se faire une petite glace.
0: Ah putain, j'avais oublié que j'avais retapé dans la glace. Sorti les pots. On avait déjà eu ce truc il y a un an. Elle ouvre le pot, mais qu'il y avait des traces de cuillère dedans.
1: T'as fait genre que c'était pas toi, quand même.
2: Bah, qui ça peut être?
3: C'est Grisouille.
0: J'ai accusé Grisouille, mais bon,
2: je vais jeter une cuillère entre les pattes. Regarde ça. Rends-moi ça, évidemment que c'est elle.
1: Autre chose qui vous énerve chez nous, messieurs, c'est quand on ne choisit jamais le ou au restaurant. Le classique, je sais pas ce que je veux.
0: Tout ça pour finir à manger la même chose.
1: Allez, on va dans quel restaurant? En fait, on choisit jamais, en fait.
4: Non, elles vont choisir leur plat, puis quand les deux vont arriver, on va dire, ah putain, donne-moi un bout de ton truc.
1: Oui, c'est vrai. Ou alors, on vous incite à prendre un autre plat qui nous aurait bien plu. Ah, tu devrais prendre peut-être celui-là.
0: Vous êtes machiavélique. Un dernier.
1: Et le dernier, c'est quand on vous appelle par votre prénom. Vous détestez ça, ça vous fait sursauter, ça vous fait peur.
3: Bon, généralement, c'est qu'il y a un truc pas bien derrière.
0: Fais un essai avec Piette,
1: Jean-Pierre.
0: Corentin, vas-y. Corentin, on t'appelle Corentin, toi.
1: Oui.
0: Attends, on va essayer avec Vito.
1: Victorien.
0: Essaye avec moi.
1: Sébastien.
2: Oh, putain, arrête.
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0: J'ai un coup au cœur. Dès que j'entends Sébastien, j'ai un coup au cœur. C'est terrible. Merci de nous avoir choisi. C'est Europe 2 que vous écoutez.
2: Europe 2.
0: Et je m'appelle Coé. Je vais m'appeler Sébastien.
1: Sébastien.
0: Arrête, je te jure, c'est moche.
1: C'est vrai que Sébastien.
0: On va rester sur Coé.
1: Ça fait peur.
0: Le bâtard du jour avec une drôle d'histoire dans un instant.
2: Sébastien,
0: c'est pas bien.

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0: des signes de déshydratation.
1: Notre organisme fait pour fonctionner aux alentours de 37. Ce n'est pas par hasard, je le dis souvent et je le répète, si les testicules sont à l'extérieur, c'est parce que la fabrication des spermatozoïdes a besoin d'une température plus basse.
2: Bien sûr. Ouais.
0: Ah, c'est 30, pour ça.
1: Et oui. Voilà. Bah sinon, c'est quand même pas une position stratégique. C'est quand même.
0: Ouais. Ouais, mais c'est vrai qu'on se dit, oui, ça. Oui,
2: non, c'est vrai que quand t'es Dieu, tu fous toi l'intérieur du corps et que tu dis les deux bazars, on va les mettre à l'extérieur, voilà. Ça fait
1: c'est
2: un peu. Moi, j'ai cru que c'était un oubli et que Dieu il avait rajouté ça à la fin.
1: Ce que je veux dire par là, c'est que c'est important de comprendre que notre température corporelle.

C'est d'Europe 2 que vous écoutez, merci de nous avoir choisis. 8h59 dans un instant, le débrief télé. On reviendra sur les supporters d'hier, puisque Ousmane il a marqué, mais aussi Mbappé, bravo à eux. Nous aurons une info, que s'est-il passé dans un Leroy Merlin en Italie. Je vous expliquerai, il y a eu beaucoup de malaise. Question d'auditeur sur les anniversaires de Marie.

0: Cet après-midi, plus de météo dans un petit instant. Ouais, c'est du jamais vu, évidemment. Hein. On avait 23,4 degrés à la station météo de Parçay-Meslay dans la nuit de dimanche à lundi. Encore, c'était rien. 24,8 degrés à Tours, hein, en centre-ville. Deuxième ville la plus chaude de France après Bordeaux cette même nuit. L'Indre-et-Loire, qui doit faire face, bien sûr, aussi à des risques de feux de forêt. Niveau 2 sur 3, donc pas maximal, mais considéré comme sévère. Ça signifie notamment que les moissonneuses sont interdites dans les champs entre 13h et 20h et qu'il est interdit aussi d'allumer des braseros et autres barbecues ou méchouis. La tentation plus forte que l'interdiction. Un homme de 28 ans s'est noyé dimanche soir dans le lac de Homme. Deuxième victime cette saison après le décès d'un garçon de 24 ans à Tours dans la Loire. Fin mai, les autorités appellent au respect des consignes dans les lieux de baignade qui sont potentiellement dangereux. Une centaine d'écoles primaires étaient en partie fermées hier en Indre-et-Loire. Chaque commune pouvait ou non décider d'accueillir des enfants. La plupart ont choisi de couper la poire en deux, ouverte le matin, fermée l'après-midi. Rebelote aujourd'hui, étant que nous sommes en alerte rouge. Vague de chaleur qui provoque son lot de drames. Deux jeunes enfants de 2-4 ans retrouvés morts dans une voiture sur un parking d'une résidence à Carpentras. Hier, ils se seraient introduits dans le véhicule à l'insu de leur mère, qui s'en est aperçue trop tard. Après Simone Veil, Robert Badinter ou encore Joséphine Baker, c'est au tour de Marc Bloch de faire son entrée au Panthéon. L'historien, ancien combattant de la Grande Guerre, avait rejoint la résistance pendant la Seconde Guerre mondiale avant d'être exécuté par la Gestapo en juin 1944. Normalement, les cours du pétrole qui baissent grâce à l'avancée des pourparlers, Iran-États-Unis, Washington annonce suspendre les sanctions sur le pétrole iranien. Dans le même temps, Téhéran aurait accepté d'accueillir à nouveau des inspecteurs du nucléaire. Kylian Mbappé colle au crampon de Léo Messi. L'Argentin a inscrit 5 buts en 2 matchs au Mondial. Mais Captain Kylian, qui a inscrit un doublé hier, en compte 4. Et puis le Ballon d'Or, Ousmane Dembélé aussi, a marqué pour la première fois dans cette Coupe du Monde contre l'Irak. Hier, victoire 3-0. Les Bleus sont en 16e de finale avant de disputer leur dernier match de groupe face à la Norvège vendredi. Bref, il n'avait jamais fait aussi chaud pendant la nuit en Touraine. 25 degrés de tarif minimum au lever du jour dans nos vallées. On est en train de rêver une évolution orageuse cet après-midi. Elle reste envisageable pour l'Ouest, le Sud-Ouest aussi peut-être en Touraine. Sinon, c'est soleil de plomb partout avec des valeurs maxi hallucinantes autour de 41-42 degrés encore aujourd'hui.
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0: Alors bien sûr, en Touraine, on n'a pas la mer pour se rafraîchir, mais de jolis sites de baignade surveillés. On peut donc piquer une tête en toute sécurité à Château-Lavalière sur le lac du Val-Joyeux. Des plans d'eau accueillants aussi à Chemillé-sur-Indrois, l'Arche à Monet, le parc Capitaine à Bourgueil et les plages de Bléré ou bien celles de Montrichard, le long du Cher. Passez une excellente journée avec nous en Touraine. C'est Coé sur Europe 2 jusqu'à 11h.

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1: Salut Coé, salut l'équipe.
2: Coucou.
1: Coé dans les hallucinations auditives. Pourquoi dans Miles Smith et Nia Loran, les deux premières phrases, j'en

0: qui fait froid dans le dos à tous les parents. Bon, en parlant de parents, pour changer, pour prendre un truc plus drôle, l'épreuve anticipée de mathématiques du bac, vous avez vu ça ou pas? Elle a fait parler d'elle parce que visiblement, tout le monde a l'air de dire que c'est le bac un peu des crétins, puisque au programme, il fallait calculer 30% de 150.
1: Non.
0: Qui est quand même pas le truc. Oui, Wikipédia, vous avez levé la main?
2: 45.
0: Comment?
2: 45.
0: Quoi, 45? Oui, mais je te l'ai pas demandé. Tu as appelé ta science, tu la ramènes pas. C'est quoi ces stagiaires là? Mais ah, enfin,
3: ouais.
0: Donnez-moi un objet contondant.
3: Non, on ne fait pas ça.
0: Elles sont où les haches à stagiaires? J'avais des haches avant. Mais ils ont enlevé. Donc, il fallait trouver la médiane d'une série de 6 notes. Alors, tout le monde dit qu'en fait, les exercices, ils te semblaient tellement simples que certains ont fait le tour d'Internet. Il y a eu des moqueries et tout le monde disait, mais avant, c'était quand même plus dur. Le bac de maths 2026 ressemblerait plus à un contrôle de 6e qu'à une épreuve de fin de lycée. Alors, la vraie question qu'on peut se poser, c'est quel est le niveau des lycéens français par rapport aux autres, c'est vrai.
4: Sale, nul.
0: Peut-être. Et puis, une info, avant qu'on ait le zapping télé, une info chez le roi Merlin.
5: On compte sur vous, on fait là?
0: Non, je fais le tour des infos, puis après j'ai une question d'auditeur. Il y a un Leroy Merlin qui a été évacué à Marconne, en Italie. Vous en savez plus dans les infos ou pas?
5: Pas du tout.
0: Des gens avaient des gènes respiratoires, vertiges, ils ont été pris des nausées, ils ont évacué 30 personnes.
1: Wow,
0: les symptômes propagés en quelques minutes, les pompiers, les secours, tout le monde est arrivé. Ils ne savent pas ce que c'est, mais ils ont une idée, il y aurait une dispersion de substances chimiques à l'intérieur d'un magasin, avec peut-être un trou, un bidon qui aurait été percé dans les rayons.
1: Il y a plein de produits chimiques dans ces magasins-là. Hein.
0: C'est fou.
1: De rien.
0: Peut-être voulu se désaltérer avec du désherbant Monsanto.
5: C'est pas la bonne idée, ça.
0: Il paraît que le désherbant Monsanto est un tout petit peu plus nocif à boire que le Capri Sun.
5: Léger.
0: Mais
5: c'est pas prouvé.
0: Mais c'est légèrement au-dessus et les médecins sont pas d'accord. Bon, on a reçu un message d'un auditeur. Écoutez-le. Et là, on va avoir besoin. Il a besoin de nous et on aura peut-être besoin de Stouff.
6: Bonjour Coé, bonjour à toute ton équipe. J'ai une question à poser aux personnes qui sont mariées.

0: Et aujourd'hui, c'est la Saint-Audrey. Bonne fête, ma petite Audrey.
1: Ah oui, merci,
0: bonne
1: fête. Oui, merci toute l'équipe.
2: Bisous, ma belle, bisous.
1: Bisous.
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0: Faut plus la gueule, surtout quand elle dit tout le monde. Un couple, hein, n'hésite
4: ouais,
0: pas.
4: Ouais, hein.
0: C'est Teddy Swims, je te jure, alors vraiment, politesse, ce garçon. Dans un instant, nous serons de retour avec le zapping télé spécial supporter de football. Le Devine Actu arrivera et Patrick Sébastien se lance dans les chansons pour la canicule. Allez, à tout de suite.

0: Ouais, ça n'a rien à voir, Nathalie Marquet, mais c'était pour la rime. Cette nuit, les Bleus se sont imposés 3-0 face à l'Irak, se sont qualifiés pour les 16e de finale, on n'a pas de doute non plus. Le problème, c'est qu'à Philadelphie, il y a eu des gros orages. Ouais. Le match a été arrêté pendant près de 2 heures. Les journalistes français ont interviewé les supporters sur place. Est-ce que ça se passe? C'est une question que j'ai, mais en France aussi, il y a un orage.
1: Non, c'est une règle américaine.
0: Si
1: un éclair à moins de
2: 15 km,
1: hop, ça s'arrête pendant une demi-heure.
0: C'est leurs histoires de sécurité, ça doit être un truc comme
2: même
0: ça.
2: Même les supporters, ils sont obligés de partir de la tribune.
0: Ah, c'est quel beau bordel. Bon, malgré l'attente, la pluie, l'orage, ils sont contents. Alors, rajouter une petite musique érotique, et d'un seul coup, écoutez bien, vous allez entendre une interview d'après-match, mais si on met une musique érotique, c'est plus la même chose.
3: Ah ouais?
4: Bon début, ça s'est un peu calmé, et puis après on était trempés, quoi. Mais super fin.
5: C'était un peu humide, on est resté sur notre place pendant 1h30. Heureusement, on a eu des ponchos, ça nous a sauvé la vie, je pense.
0: Et puis, il y a ce supporter d'un autre pays, un Irlandais, qui passait par là, lui, il a voulu parler français.
6: C'est pas mal, à part la défense un petit peu fébrile, mais sinon l'attaque c'est Kylian Mbappé trop fort ce soir.
7: Je suis une baguette.
6: Il est irlandais, il est KO là, il est raide.
0: Ouais.
1: Je suis une baguette.
0: Voilà, je suis une baguette. Effectivement, il n'y a rien qui va.
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0: Restez là, le devine actu, Patrick Sébastien arrive dans un instant.
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3: Ça va être le moment du devine actu. Dans un instant, qu'est-ce qu'on écoutera, Vito? Star, c'est l'or.
4: Oui, Fanto de Flore.
3: Allez.
4: Avec le playback.
3: On va nous laisser des messages au 06 33 11 32 11 vers 10h10. Je vais appeler au hasard des gens qui nous ont laissé des messages. Je veux votre prénom, votre ville, votre métier. On saluera tous ceux qui ont des métiers exposés à risque, en pleine chaleur,
5: ouais.
3: Sur des toits, derrière des fours, dans des cuisines.
5: Et comment ils font? Est-ce que peut-être qu'ils ont des petits trucs pour se rafraîchir et tout ça?
3: En tout cas, on leur fera un bisou parce qu'on pense à vous. C'est Europe 2 que vous écoutez tous les matins. Nous sommes là entre 7h et 11h. 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
5: Là, c'est sûr, c'est demain.
3: C'est certain, c'est demain matin, 8h23. 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En attendant, préparez-vous. Et nous avons dû un chef-d'œuvre pour le Devine Actu.
4: Production américaine, là, les
3: gars. Voici le Devine Actu de Pietre.

0: matériaux innovants conçus avec l'association de petits feuillets d'argile ultra fins et de polymères liés entre eux. Le résultat est spectaculaire, jusqu'à 90% des brûlures sont réparées en 4 heures.
1: Ah ouais.
0: Récupération complète de son intégrité en 24 heures. Comme notre peau, il est capable de retrouver les propriétés après avoir été endommagé. C'est ça qui est fou, donc ça va aider beaucoup de domaines dans la médecine.
2: Bah t'imagines le truc, les brûlures, c'est ce qu'il y a de pire. Au niveau douleur, c'est juste insupportable.
0: Ce qui veut dire que si c'est très vite commercialisé, on va peut-être voir au mois d'août des Picards et des Bretons sur la Côte d'Azur. Je rappelle que jusque là, médicalement, on était interdit.
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0: Puis on a repéré.
2: Ah oui,
0: t'es rouge.

0: C'est drôle de vous écouter, vous restez là. Patrick Sébastien avec une nouvelle chanson sur la canicule, c'est ce qui arrive. Bonjour. 9h31. La météo, l'actu, Cédric Lecor, il va faire des plaisimples chauds.
1: Exactement, toujours plus chaud. 54 départements sont désormais en vigilance rouge canicule.

0: Norvège qui a de son côté battu le Sénégal 3-2. En jeu, la première place du groupe I. Et puis par ailleurs, l'Algérie a battu ce matin la Jordanie 2-1 après avoir été menée les trois quarts du match. Dans le même temps, dans le même groupe, l'Argentine s'est imposée 2-0 hier soir contre l'Autriche. 2 buts signés Lionel Messi qui lui ont permis d'ailleurs de devenir le meilleur buteur de l'histoire de la Coupe du Monde.
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2: Allez, 23, 26 degrés dès le saut du lit, chaleur inédite en Touraine. Jamais on a eu aussi chaud la nuit, en tout cas, mais c'est pas fini. Côté maxi, c'est pas mal non plus. La fièvre grimpe aujourd'hui encore, des valeurs qui atteindront ou dépasseront 40 degrés cet après-midi. On rêve d'une évolution orageuse en cours d'après-midi, mais pas de vrai rafraîchissement à l'horizon avant la fin de la semaine. Va falloir encore serrer les dents. C'est Coé sur Europe 2, belle journée.

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1: Merci de nous avoir choisi d'avoir 34. Vous êtes heureux aujourd'hui, vous êtes bien stouf. Comment on prend l'état de santé de ma petite stoufette là?
2: C'est toujours pareil, mais je me sens poufouillou.
1: C'est vrai?
2: Oui.
1: C'est la chaleur, mais c'est parce que bon voilà, avec ça.
2: Non, mais c'est peut-être une petite inflammation, on me dit du côlon ou.
1: Du côlon.
3: Gérard.
1: T'as mangé quoi hier, Christophe?
2: Qu'est-ce que j'ai mangé? J'ai mangé une petite salade maïs surimi.
1: Folie. Hey, t'es en pleine folie toi en ce moment, dis donc. Waouh.
2: Quand il fait chaud comme ça, t'as vraiment envie de manger des trucs super lourds.

0: alors tu venais autour faire bah ouais, chier, courir autour.
1: T'allais faire des conneries, quoi.
0: Tu piquais la bouffe, bah tu te barrais avec tes, ta bouffe dans ta cabane ou dans ton truc. Mais
2: je trouve ça con, parce que les beaux souvenirs, c'est à un moment donné, tu regrettes après de ne pas les avoir fait. Mm-hmm. Et voilà, et puis c'est quand t'es plus vieux. Mais la nouvelle génération.
3: Tu finissais le verre de Jet en pensant que c'était du Diabolo Menthe.
0: C'est ça, voilà. Ouais. Tu faisais les fonds de bière. Moi, je faisais les fonds de bière.
3: Oh putain, moi, je l'ai
1: fait. Tu démarrais la voiture pour la mettre dans l'arbre.
2: Voilà, tu les faisais. Tu les fais. Tu ne sers à rien de parler au passé, madame.
0: Je les faisais.
2: Stouff et la Pietre, ça va, mon Pietre?
1: Oui, ça va.
2: Corentin est en forme.
3: Pleine forme.
2: On embrasse notre journaliste, ça va.
1: Bah oui, super. Je prendrais bien un petit Jet, ouais.
2: Ouais.
1: Il est tôt quand même, là.
0: Ouais, c'est un peu tôt.
2: Cet alcoolisme, il n'est pas passé, alors.
1: C'est que de la menthe, non?
3: Oui.
2: Toujours alcoolique, c'est ça qui est bien. Mon petit Vito, va bien.
1: Bah, je profite de ce moment avec vous.
2: Bah, ouais. Non, mais c'est vrai. Ouais. Profite.
1: Ouais. Fera des souvenirs.
2: On fera des souvenirs.
1: Qu'à la rentrée, c'est pas sûr. Hein. Ouais. Je serai sur mon téléphone.
2: Nous, c'est sûr. Ah, bah, il dort rien. Hein. Dans un instant, nous aurons le ah ouais, mais non du jour. Vous savez que vous êtes toujours à la recherche des infos santé. Vous avez remarqué que chaque jour, Instagram vous sort la nouveauté santé qui marche mieux que celle qu'on vous a sortie la veille.
4: Mais dans là, pour ce côté-là, pour le coup, c'est pas mal, parce que t'apprends pas mal de trucs par rapport à avant, et t'en as une par jour. Bon. Même si on a une sur deux, c'est pas très sûr.
2: Oui, enfin, quand ça concerne la santé, qu'elle soit pas très sûre, c'est emmerdant.
4: Oui, tant qu'elle te fait pas de mal, c'est pas grave.
2: Bon, je vous en donnerai une dans un instant, puisque tu es fan de tout ça. Tu me diras si tu la suis ou si tu ne la suis pas.
1: Ok.
2: Ce sera dans le ah ouais, mais non du jour, et un sondage qui sera sur quoi aujourd'hui, le sondage?
3: C'est sondage, comment se définissent les 18-30 ans?
2: Ah bah tiens, justement, on en parlera, on en parlait. De 20 à 26 degrés à l'aube sur la majeure partie du pays. J'ai la carte de France parce que Mel, notre standardiste,
0: elle a tout mis là.
2: Elle a mis 8 mois à m'apporter la météo. Mais le dernier mois, elle m'amène la météo du matin, du midi et du soir. C'est-à-dire que j'ai droit à tout. Mais c'est assez fou parce que je vais vous prendre une ville. Je vais vous prendre Bordeaux.
3: Ouais.
2: 25 degrés dans la nuit. 43 cet après-midi.
4: Wow.
2: 39 ce soir.
4: Wow. Je crois que le 39 le soir, il est pire que le 43 l'après-midi.
2: Je vous prends Brest.

0: Tu sais, je vais te dire un truc. Au début, moi, la canicule, bêtement, je pensais que c'était une pratique sexuelle de canard.
1: Non. Oui.
2: Allez, la canne.
0: La canicule.
3: Mais
0: pas du tout. J'ai fait une petite chanson. Un hommage à la canicule.
2: Ouais.
0: On se la fait. Je vous la prends. On se la fait comme ça, Acapulco, sans musique.
2: Okay.
0: D'accord. Allez, regarde. Allez, tu regardes. Ouais, c'est la canicule. Fais attention à elle, car si elle t'attrape, oh elle.
2: Ouais,
0: la canicule. Quand il fait chaud, c'est quand dans ton slip tu transpires des pruneaux. Oh la canicule. Ouais, c'est étouffant. Quand tu regardes ta raie, hey, il y a du beurre dedans. Tout le monde. Ouais, c'est la canicule. Fais attention à elle, car si elle t'attrape, oh elle. Ouais, la canicule. Elle est pas sympa. Quand tu manges un pop-corn, ouais, tu chies un nougat. Oh la canicule. C'est allée, elle est vénère. Et si elle est velue, elle prendra ta belle-mère. Allez, ouais, ouais, la canicule, fais attention à elle, car si elle t'attrape, ouais, elle t'attrape. Ouais, la canicule, fais attention à elle, car si elle t'attrape,
2: oh, elle
0: t'attrape. Ouais, la canicule.
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1: Manquait un mot, non?
2: Elle ulule.
3: Ah, ouais. Ulule.

0: Allez, pendant quand même une semaine.
1: Lewis Hamilton, il en a chié pour faire ses premiers créneaux avant de réussir sa Formule 1. Laissez-moi y arriver.
2: T'as regardé 20 000 tutos quand même la semaine dernière.
1: C'est vrai. Tiens, voici l'info du jour. Pietre, écoute, c'est pour toi.
3: Ah ouais, mais non.
1: Alors.
3: Ah ouais, mais non. Ah ouais, mais non.
1: Alors.
3: Ah ouais. Mais non.
1: Pietre, je te lis l'info telle quelle.
0: Moi, j'aime bien les trucs nutrition. Hein.
1: Est-ce que tu sais ce qu'est du liquide séminal?
2: Ah. Bon, déjà le nom. Alors,
0: je crois que c'est dégueu ça.
1: C'est pas le premier truc qui sort chez les hommes avant le.
0: Si, si, si
1: c'est voilà. Ça. C'est avant le. Il est tôt. Mais c'est le premier truc. Eh bien, l'info dit que ingérer du liquide séminal augmenterait de 520% la résistance du système immunitaire chez les femmes. Ah, oui. Ce fluide biologique renferme une densité exceptionnelle de fructose qui sert de carburant énergétique immédiat, tandis que sa richesse unique en zinc, en calcium et en magnésium, c'est incroyable, on a ça chez nous, en fait un allié précieux pour l'équilibre métabolique et la protection antioxydante des femmes. Après,
3: ah ouais, mais non.
4: Ça m'arrange.
3: Ah ouais, mais non.
0: Eh ben, dis donc.
2: Ouais, c'est bon.
0: On a trouvé son médicament.
2: Ouais. Oh,
0: allez, c'est bon. Merci.
3: Ah ouais.
1: Mais non. Mais
0: moi,
1: non.
0: Perso.
1: Non.
4: Mais non.
3: Mais non.
1: Non, bon, écoutez.
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1: Je vous ai donné l'info. Vous en faites ce que vous voulez. Restez avec nous, le sondage arrive.
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13: Carrefour.

0: C'est dans les régions parisiennes, hein, si vous ne connaissez pas
1: Carrefour. Je sais ce que c'est.
0: Banlieue riche autour de Paris. Et ils ont l'info, je voulais, Vito va vous la lire.
2: L'accès à la piscine de Neuilly-sur-Seine est désormais interdit aux habitants d'autres communes.
1: C'est marrant, on se prend un œil, mais à Levallois, c'est pareil. Et il me semble qu'à Puteaux aussi. Et enfin, voilà, quoi, un peu partout. Et chez nous.
0: Prix qu'on paye, on n'a pas envie de voir.
1: C'est que la piscine était vraiment blindée de plein de gens. Et elle n'est pas assez grande, en fait. Donc ils se sont dit, on va limiter à ceux qui habitent Neuilly et ceux qui y travaillent.
0: Ce qui est fou avec les piscines, c'est qu'on. Une idée vient en chasser une autre. Il y a 3 ans, le débat, c'était on va fermer les piscines. Parce que ça n'a rien d'écologique. Mmh. Le chauffage, le coût de chauffage, mettre de l'eau et chauffer de l'eau. Mais quelle hérésie ! Mettre du chlore. Mais c'est bien sûr que si, avec le coût de l'énergie. Mmh. Les mecs disaient que les piscines municipales, ils pourraient jamais les chauffer et que de toute façon, avoir une piscine. Regarde, aujourd'hui, fais construire une piscine chez toi. On va te dire que c'est pas du tout bon pour l'environnement. On va te refuser parfois le permis, etc. Aujourd'hui, là, il y a la canicule. Ah non, heureusement qu'il y a des piscines. On faut construire des piscines. Des piscines.
3: On a pas assez.
0: Mais vous verrez que la climatisation, on va y arriver. La climatisation va être diabolisée par tout le monde. Et à un moment donné, on va dire, qui sont les cons qui ont refusé d'installer des clims? Qui a refusé de mettre des clims? Vous vous souvenez pendant la canicule? Vous vous souvenez de ça?
4: Justement, je me souviens pas, moi, je vois pas le.
0: Mais quand il y a eu la clanique et la clavicule.
4: La clavicule.
0: Les mecs disaient, on va mettre dans les hôpitaux, on va mettre des clims, dans les EHPAD, on va climatiser. Oui. On a bien retenu la leçon.
3: Oui, mais encore dans ces lieux-là.
0: 20 ans plus tard, toujours pas de clim. 20 ans plus tard, c'est toujours pas installé.
3: Ouais, mais ça devrait être obligatoire, surtout dans ces lieux-là, les EHPAD et tout.
0: Oui, mais on l'a dit. Alors il y a quelques trucs privés qui l'ont fait, mais c'est pas partout. Écoles.
4: Oui, parce qu'il y a deux problèmes, c'est que ça coûte, comme tu dis, ça coûte cher. Et effectivement, c'est pas écolo.
0: Franchement, le coût des clims a beaucoup baissé. C'est plus que c'était à un moment donné, c'était un truc ultra luxe.
4: Non, mais en consommation.
2: Oui, mais il y a les pompes à chaleur maintenant, c'est moins.
0: Mais enfin, on avait dit. Mais qui n'a pas installé les clims?
5: Elle est jolie, votre idée.
6: Mais rappelez-vous, c'était votre idée.
0: On peut pas l'installer.
5: C'était votre idée.
6: Mais vous me rappelez pas, mais c'était votre idée.
5: Non, ça a toujours été votre idée.
6: Ça me revient maintenant. C'était mon idée. Excusez-moi.
0: Bon, j'ai un sondage sur les 18-30 ans rapide. 64% des 18-30 ans considèrent que leur génération est égoïste. Vous me direz ce que vous en pensez. 91% affirment faire toujours attention.

Près de 7 millions de seniors risquent d'être exposés à partir de 2030 à des épisodes de canicule. C'est le constat de l'association Conséquences qui alerte sur le fait que la France reste insuffisamment préparée. Une vague de chaleur avec son lot de drames. Hier, deux enfants de 2 et 4 ans ont été retrouvés morts dans une voiture sur un parking résidentiel de Carpentras. D'après les premiers éléments de l'enquête, ils se seraient introduits dans le véhicule à l'insu de leur mère qui s'en serait aperçue trop tard. Une autopsie doit être réalisée. Et par ailleurs, une vingtaine de noyades ont été recensées depuis samedi. D'après la ministre des Sports, les autorités appellent de nouveau à la vigilance. Les cours du pétrole, toujours en baisse grâce à l'avancée des pourparlers entre l'Iran et les États-Unis. Washington a annoncé suspendre ses sanctions sur le pétrole iranien. Dans le même temps, Téhéran aurait accepté d'accueillir à nouveau des inspecteurs nucléaires. Côté football, l'équipe de France s'est qualifiée cette nuit en 16e de finale du Mondial grâce à sa victoire 3-0 contre l'Irak. Un doublé de Mbappé et un but d'Ousmane Dembélé. Un match chaotique interrompu pendant plus de 2 heures à cause des orages. Qualification aussi de la Norvège qui a battu le Sénégal 3-2. À égalité de points, la Norvège et la France affronteront vendredi pour la première place du groupe I. Et puis il y a du basket aussi ce soir avec un match décisif à l'Adidas Arena. Paris va recevoir Monaco avec en jeu le titre de champion de France. Les deux équipes sont à égalité de points après 4 rencontres. Ce sera à suivre à partir de 21h10 sur la chaîne L'Équipe. Et puis je reviens sur la météo. Préparez-vous à une journée encore plus chaude qu'hier. Je vous le disais, 54 départements en vigilance rouge canicule de la Normandie jusqu'au sud-ouest en passant par la Bretagne où le thermomètre pourrait afficher plus de 42 degrés à Redon, à Rennes, peut-être même 43 degrés à Saumur et Angoulême. Plus à l'est, vous aurez 39 à Nîmes et Auxerre, 35 à Fréjus. Et les prochains jours seront encore brûlants. Les températures devraient commencer à baisser à l'ouest à partir de vendredi.

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1: Salut Coco, salut l'équipe.
2: Coucou.
1: Moi j'appelle, je suis frec, mais alors c'est pas de la canicule. Parce que la canicule, non, je plaisante, mais en fait je suis du nord et là non. Actuellement il pleut.
2: Oui.
1: Et on a 20 degrés.
2: On l'a dit
1: autant dire qu'on respire. Mais c'était pas prévu. Et quand t'es en claquette, pas chaussettes, mais claquette pantalon, et ben t'es frec. Voilà. Allez, bonne journée.
2: Bisous, ma belle. C'est vrai que les gens du Nord se sont réveillés ce matin, Boulogne-sur-Mer, etc., avec un orage assez violent.

0: des trucs, tu regardes tes pieds. Qu'est-ce que c'est que ça,
1: ah, le shooter du pédilule, il doit pas être foufou. Là.
2: Bah, il y a la fête du cinéma d'ailleurs ce week-end, le 28 juin.
3: À partir de dimanche.
2: Ouais, c'est ça.
0: Bah, c'est très bien. Voilà, profitez-en.
2: 5 euros, donc tu peux aller profiter de la clim là.
0: Voilà, profitez-en. Dans l'actu, qu'est-ce qu'il y avait? Ah, tiens, on a raté ça. Le festival du Nain de Jardin. Ah non, on l'a pas raté, c'est ce week-end. Ah. À Umpo. Impôt.
3: Oui, on dit impôt.
0: Impôt,
3: c'est drôle.
0: U-M-P-E-A-U, impôt. Voilà, vous savez ce qu'ils en font, hein. Ils organisent vos impôts, ils organisent le festival du Nain de Jardin, c'est mignon. Exposition, concours de déguisement. Voilà, si vous êtes petit, vous avez de la barbe et vous avez des fringues, vous ne savez pas quoi en faire, devenez Nain de Jardin.
3: Voilà.
0: Un grand défilé avec une statue de 18 mètres qui est en construction. Tout le week-end va tourner autour des petits personnages.
3: C'est mignon.
2: Oui.
3: C'est mignon,
2: hein.
4: Je vous préviens, j'irai pas.
2: Ah, monsieur le président.
4: Hors de question, pas de la canicule, que je mette un bonnet. Ça, je veux dire.
3: Ah oui, putain, c'est la
4: petite
3: saison.
4: La petite scie, la bûche, je veux bien la gérer. Le reste, c'est hors de question. C'est tout.
0: Par contre, j'ai un message pour toi. Enfin, je dis pour toi, Manon, parce que tu es la seule. Sauf que tu es la seule qui peut nous aider.
2: Histoire de Manon.
0: Manon m'a laissé un SMS ou un message sur mon Insta. Coucou Koé. Pour pouvoir faire un petit peu de pub pour mon club de majorette. Il y a une journée porte ouverte au Majorette Club de Foyer à faire tourner, s'il te plaît, à faire tourner, merci.
3: Non, moi je pense qu'on pourra aller plus loin.
0: Elle a 18 ans maintenant.
3: Bah, il faut que Stouff elle y aille.
0: Mais moi je pense Stouff.
3: Ouais, oui.
0: Je sais pas où est Foyer, quelqu'un peut regarder.
3: C'est écrit
2: foyer.
0: F-A-U-I-2-L-E-T. Club de Majorette, c'est donc le journée porte ouverte dans son club. Il n'y a, pas le jour.
5: Sud-Ouest. Sud-Ouest de la France. Dans le Lot-et-Garonne.
0: Il y a une journée porte ouverte, mais il n'y a pas la date. Stouff.
3: Un petit lancer de bâton.
2: Je vais pas aller dans le sud-ouest. C'est pas le moment. C'est quand ça doit être au week-end, je suppose.
0: Tu peux pas, bah si t'avais le temps.
2: Non, là je peux pas descendre là ce week-end, non.
0: Bon.
3: Oh là là, tu vois, t'es pas proche de tes auditeurs.
2: Ouais, bah, si, mais bon,
3: non,
2: là,
3: déjà, voilà, tu les snobs, déjà, qui veulent pas qu'ils viennent dans ta piscine, là, Noël.
0: Déjà, non, c'est pas que tu payes des impôts.
2: Pardon, est-ce que tu crois que le train, la SNCF, ça va aller normalement pour aller jusque dans le sud-ouest?

0: champion. Tu veux plus de soleil?
1: Il en peut plus. Il est stagiaire à Europe 1. Il vient chez nous. Quel est son prénom?
2: Vincent.
1: Ça va, mon Vincent?
2: Ça va et toi?
1: Ça va, Vincent. Quel âge tu as?
2: 15 ans.
1: T'habites où, Vincent?
2: Anthony.
1: Anthony. Vincent, il est au taquet.
3: Ah ouais, ouais.
1: Vincent, c'est petit stagiaire au taquet du taquet.
4: Il m'a dit qu'il nous écoutait tous les matins. Il n'avait pas raté une seule émission.
1: Ah non, mais qu'est-ce que tu veux faire plus tard, mon Vincent?
2: Animateur radio.
1: C'est ton truc?
2: Ouais.
1: Tu veux faire quoi? Sur quel genre de truc tu veux faire? Quel genre d'émission?
2: Plus sur Europe 2 et peut-être avec toi, je l'espère.
1: Ah ouais, donc ouais. C'est ici que tu veux bosser?
2: Ouais.
1: Ah, c'est incroyable.
3: Un petit peu d'études à faire quand même.
2: Depuis qu'on est revenu, franchement, j'ai kiffé la station et j'écoute à peu près tous les jours. Et
1: mais
2: tout
1: non
2: le temps.
5: Mais comme il s'en va en septembre, il faut que tu.
1: Mais non, arrête tes conneries, toi. Mais non, reste. T'as pas envie d'aller conduire un bus sur énergie ou...
2: Non, ça ira, non.
1: Pas envie d'être chauffeur de bus?
2: Je les aime bien, mais bon, c'est pas mon truc.
1: Allez, corporate. J'adore, c'est pas mon truc, moi, les bus. Bon, alors, mon grand, tu vas faire l'intro du disque.
2: Ouais.
1: Bibi Rixa, Faceless, je vais t'apprendre un truc à la radio. Tu as 7 secondes 5 d'intro.
2: Ouais. Alors, donc,
1: Attends,
5: voilà.
1: 7 secondes 5, essaie de repérer un peu dans ta tête. Petit essai. On écoute l'intro, tu le fais dans ta tête. Ouais. Essaie de caser Europe 2. Essaie de caser canicule, chaleur, mardi, Coé, ce que tu veux. D'accord? Écoute l'intro. Voilà. C'est long, 5 secondes 5.
3: Ouais.
1: T'as un petit chrono qui se défile devant toi. Tu vois, quand c'est zéro, c'est que ça va chanter.
3: Voilà.
1: Tu sais, les animateurs radio sont un peu con-con. On leur met un énorme chrono devant le nez, parce que sinon, ils sont, et malgré tout, des fois, on se bouffe l'intro.
5: Mais c'est vrai.
1: Ah, comme quoi, on n'est pas. Nous, sur un top départ de Formule 1, on serait capable de. Au feu vert, on est encore en place. Toi. T'es prêt?
2: Ouais.
1: Allez, on y va. C'est toi. Rappelle-moi ton prénom.
2: Vincent.
1: Vincent, tu peux mettre ton nom dans le jingle? Tu mets tout. Attends, je te fais le jingle. Tu joues Europe 2, 7h, 11h, c'est Vincent.
2: Bébé Rex arrive sur Europe 2 et dans un instant, appelez-nous pour nous dire si vous avez trop chaud. Belle matinée avec Coé sur Europe 2.
0: Aïe, pas mal.
1: C'est pas mal.
3: C'est pas mal.

0: Je fais une brise à une base. Bon là là, oh Sébastien, une bise à Enzo. Ah oui, non pas une Bose à Enzi. Ça veut plus rien dire. Je suis conducteur de car en Seine-Maritime depuis 6 mois. J'ai chaud. J'ai pas de clim dans mon bus, ah malgré bon les fenêtres ouvertes et les portes lorsque je suis à l'arrêt.
1: Comment ça qu'il n'y a pas de clim dans les bus? Mais il date de quand son bus? Même ma 307, elle avait la clim à la base.
0: Je vais peut-être au musée du bus comme

0: Toi qui donne son nom.
1: L'Adil. Référent qualité de l'air intérieur dans les écoles. Est-ce qu'il existe celui-là?
0: Oui.
1: Oui. Mais c'est l'agent qui mesure le taux de CO2 dans les écoles. Il n'y a qu'un petit pistolet, c'est bon là.
0: C'est
1: là
0: bon.
1: C'est bon. Toi, Enzo, dégage. Fais un mètre là-bas. Là c'est bon. Là. Chargé de mission, zéro artificialisation nette.
2: Oh là.
0: Ouais, vu que ça avait l'air très compliqué, ça doit être oui.
1: Oui, il existe. Il calcule combien de mètres carrés de terrain une commune a le droit de bétonner par an. C'est le chargé de mission zéro artificialisation.
0: On l'enverra à Pierre-Marie, celui-là.
1: Excusez-moi, il arrive à le dire, le gars. Vous êtes quoi? Bonjour, je suis le chargé de mission zéro artificialisation. Le ZAN, il l'appelle le ZAN.
0: Le ZAN.
1: Ça va beaucoup plus vite. Attention, Stouff, chargé de mission de maintien des emplois fictifs, il existe ou pas?
2: Non, il n'existe pas.
1: Non, il n'existe pas. Régulateur modéré des lotes de frais à la mairie de Paris.
0: Oula, oui, non, lui, il a disparu.
2: Non,
0: lui.
2: Oui,
1: il n'existe pas. Référent fermeture de volets publics, il existe ou pas?
3: Non.
1: Non, il n'existe pas, vous avez raison. Délégué à la bonne tenue des porte-clés de service, est-ce qu'il existe?
4: Ah bah oui, il faut toujours l'avoir là, sur le côté.
0: Ouais, ouais.
1: Alors, sur un service de police de vérification des piscines à Neuilly-sur-Seine, est-ce qu'il existe, Stouff?
2: Non, il n'existe pas.
4: Police des frontières.
1: T'es de Neuilly, t'es pas de Neuilly. Police des frontières de Neuilly-sur-Seine, t'es pas de Neuilly, toi, tu rentres pas.
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1: Tu t'appelles comment?
2: Charles-Édouard.
1: Tu rentres. À tout de suite, reviens.
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0: manger ma gueule, ça, dis donc.
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2: Salut tout le monde. Ça, c'est ce que vous allez entendre dans un instant. C'est énorme, François. Gino. Ta-la-ta-ta-la. Je l'ai vu au concert de Guetta.
3: Alors
2: Fantastique. Ouais. Elle est fantastique pour son âge. Ouais. En prestation, tout. C'est une femme magnifique.
4: Puis elle en jette, enfin, quand elle arrive, c'est...
2: 56 ans, les amis.
3: Elle se trouve, est très jalouse, apparemment.
2: Non, mais sans être jalouse.
5: Gino,
2: mais,
5: ouais, non, mais elle
2: c'est
5: est,
2: pas
5: elle
2: son
5: est
2: genre à être jalouse, mais...
5: bien foutue.
2: Tu te dis, mais quel est le secret?
4: Ouais.
2: Moi, j'ai déjà rencontré une fois dans ma vie, Chilo, j'ai déjà fait une émission avec elle. Bon, on va être très transparent, elle avait des formes, mais des très belles formes. Des fesses rondes, voilà, c'est une très belle femme. Et je l'ai vue il y a 10, 11 ans. Ouais. Elle est plus jolie. Aujourd'hui, à 56 ans, que quand je l'ai vu à l'époque.
3: Mais si ça se trouve, elle nous a fait une Shakira, c'était pas elle.
2: Non, mais. c'est le nouveau délire maintenant. Dès qu'il y a quelqu'un qui se fait un peu de botox, un peu de machin et tout, c'est pas lui.
4: D'ailleurs, Shakira, elle était au match de l'Argentine hier, elle avait bien enlevé les lunettes et tout, et ils l'ont filmé je sais pas combien de fois, elle était à chaque fois. C'est
5: c'était bien le botox.
2: C'est pas le botox, je crois que c'est l'acide hyaluronique.
5: Ah ouais.
2: Parce que le botox, en fait, ça ne se voit pas. Dès que c'est un peu gonflé et tendu, c'est l'acide hyaluronique.
4: L'acide hyaluronique.
2: C'est ça qui te fait un peu les pommettes.
3: L'acide hyaluronique ?
2: Non, mais en fait, ça te T'as pas de plis parce qu'en fait ça te retend tout, ça te gonfle un peu et quand t'as le visage un peu gonflé.
5: Comment tu t'y connais toi?
2: Parce que on en a vu 2-3 qui le font. Non, j'ai des rides et tout, tu le vois pas. Mais non, puis j'ai pas besoin de joues. Enfin, excusez-moi, pardon.
5: J'ai même pas m'injecter
2: des joues quand même, le mec. J'avais envie de voir, je ne vois plus. Ouais, je pense que si je m'injecte

0: Oh, même pas, je pense que ça n'a pas le temps, ça fait
1: comme ça, il y a un mec en dessous qui dit ah, ça goûte là, faut la réparer. Bon, ça va, vous n'avez pas trop chaud, vous êtes combien sur le toit là?
2: Ah, on est deux, mon patron et moi. Bon. On est que deux dans l'entreprise.
1: Eh bah, bien, écoute, tu salues le patron, courage à vous les amis. Il va faire beau temps ce week-end à Annecy?
2: Ah, grand soleil, pareil. Nous, je crois que les degrés, ils descendent pas trop, hein, je crois pas.
1: Ah, il va faire très chaud à ce point-là, je vais mourir alors.
2: Ouais.
1: Ah, d'accord.
3: Je vais mourir. Dans le lac.
1: Je vais me baigner dans le lac peut-être, t'as raison. On peut se baigner dans le lac à Annecy?
2: Ah, bien sûr, oui.
3: C'est comme à Neuilly, c'est que les gens d'Annecy. C'est
1: Salut Chris, bon courage à toi.
2: Salut, merci.
1: Bon courage. Dans la série Il fait très chaud, on a Marine. Elle, oh, nom d'un chien, elle bosse dans les serres de tomates dans le Finistère.
3: Wow, bon, laisse tomber. Ah, dans le Finistère, ça dépend où elle est.
1: Ah, bah si, je pense que dans les serres. Elle va nous dire combien il fait dans une serre, mais je pense déjà qu'il fait chaud en temps normal. Ma petite Marine. Bonjour Marine, c'est Coé.
4: Oui, salut.
1: Ça va Marine?
4: Salut.
3: Ouais. Salut.
1: Combien, quelle température il fait dans ta serre?
4: Oh là, on doit être dans les 40 là.
1: Pff, bah ouais, c'est encore plein pour toi, c'est pire. Au maximum de la journée, au maximum de la journée, il va faire combien?
4: Oh, 50. Oh
1: là là. Mais non, mais ça veut dire qu'en gros, si j'ai bien compris, tu plantes une graine à 7h du mat, à 17h tu récoltes.
3: Ouais, c'est ça.
1: La tomate est poussée. C'est des bonnes tomates, les tomates sous serre, par exemple, raconte-moi un peu.
4: En fait, moi, j'aime pas les tomates.
1: Ah, t'aimes pas les tomates? Ah, tu les vends bien?
4: Oui. C'est vrai? Ah, oui,
1: t'es en train de me dire que tu cultives un truc que t'aimes pas du tout.
5: Je touche pas à ces trucs, je suis allergique.
4: Exactement.
3: C'est des violences.
1: Mais elles sont bien rouges, elles sont sucrées?
4: Ouais, elles sont apparemment elles sont bonnes. Ouais.
1: Moi, je vais te dire un truc. Je trouve, c'est vrai, hein, que à 90%, alors je pense que c'est valable pour le nord de la France, les tomates n'ont aucun goût.
6: Parce qu'est-ce qu'elles viennent de France?
1: Non, aucun goût.
5: Elles n'ont aucun goût, celles que tu achètes en hiver jusqu'au mois de juillet.
1: Non.
5: Mais prendre une tomate bretonne en mois de juillet, mais si elle est bonne,
1: Bah non, je trouve que maintenant elles sont pleines de flotte, elles n'ont plus de goût. À part les tomates que tu as dans le sud de la France, que tu vas prendre, qui ont un vrai côté. Mais toutes les autres qu'on te vend, les vieilles tomates, les machins, les trucs, tu croques dedans. Ouais, ça sent la tomate, mais elles n'ont pas un goût de dingue.
5: Ça sent les tomates, on devrait en manger de juillet à septembre. C'est toutes celles d'avant, effectivement, elles poussent sous serre et elles n'ont pas de goût.
1: Marine, elle s'en fout, elle n'en mange jamais.
5: Bah ouais, c'est pour ça qu'elle
4: en
5: mange pas.
4: Non, c'est vrai, j'en mange jamais.
1: Qu'est-ce que t'aimes bien manger comme légumes?
3: Ketchup.
4: J'ai vraiment oublié de dire, en fait, je ne mange pas de légumes.
1: Bah fais des frites. Pourquoi tu cultives pas des frites?
4: Bisous. Ouais, les frites, d'accord, les frites.
1: Pense à t'alimenter, à boire de l'eau, de beaucoup d'eau. Hein.
4: Ouais,
1: bisous Marine, je t'embrasse fort.
4: Tu peux passer un petit message ou pas?
1: Évidemment, bien sûr.
4: Je fais un bisou à ma chérie, à mon chéri, à ma sœur et à toute l'équipe de ma sœur.
1: On embrasse tout le monde. Elle s'appelle comment la sœur?
4: Merci.
1: La sœur, elle s'appelle

0: Alors ça, c'est génial. D'habitude, c'est l'inverse. Là, c'est toi qui fais le pain.
1: Oui. C'est moi qui fais le pain, là voilà, je commence à 1h du matin et wow. puis ben, je suis dans le pétrin après quoi.
0: Ah, c'est courageux, et il fait quelle température là quand t'arrives en ce moment dans la boulangerie la nuit?
1: Ah ouais. Ben ce matin j'avais 35 quand j'ai ouvert la porte du fournil.
2: Voilà. Et elle est où là?
1: Ouais, parce que la boulangerie est à la Bastide d'Armagnac, à une demi-heure de Mont-de-Marsan.
2: D'accord.
0: Elle s'appelle comment?
1: Elle s'appelle la boulangerie Bidache, tout simplement.
0: Bidache. Bon, ben, je te fais un gros bisou, voilà. Ma petite Evelyne. Fais un petit bisou à quelqu'un si tu veux. Ouais, c'est cuit. Fais un petit bisou à quelqu'un si tu veux.
1: Je vais faire un gros bisou à ma sœur qui habite dans les Vosges, mais qui est aussi chaud que moi. Voilà. Ouais. Et un gros bisou à mon fiston qui est dans son camion, qui roule actuellement.
0: On l'embrasse. Bisous. Bisous, Evelyne. À bientôt. Bisous, ma belle.
1: Merci, Bidache.
0: Un amour. Bisous. Bah, courage à toi, surtout. Tiens, appelez-moi Justine. Ouais. Elle bosse dans les vignes, Justine.
3: Ah, là aussi, là, ça doit être dur aussi, là.
0: Voilà, on va l'appeler. Ah, et puis après, on aura Marie, qui bosse dans un EHPAD. Faut y penser aussi.
2: Ah oui.
0: Voilà, là, on va faire le pinard. Oui, allô ?
4: Oui ?
0: Justine, c'est Coé, ça va, Justine ?
4: Ça va, et toi ?
0: T'as chaud ?
4: Ouais, j'en peux plus, là.
0: T'as chaud, hein ? Combien il fait ce matin ?
4: Là, il y a 36-37.
3: Et faut rappeler qu'il est 10h30 du matin.
0: Oh, comment vous allez faire,
3: Justine, à 14h ?
0: Tu vas travailler jusqu'à quelle heure aujourd'hui ?
4: Jusqu'à 13h, on est en journée continue. On fait 6-13.
0: Et tu fais quoi dans la vigne ?
4: Là, on est en train de piocher les pieds de vigne.
0: Oh là là là là, cette chaleur.
3: Tu te casses le dos, puis en plus, tu bronzes que dans le dos.
0: Oh là là, tu vas avoir un beau bronzage en plus pour cet été, plein de travail.
4: Bronzage de planteuse de patates, là, c'est horrible.
0: Je t'embrasse fort et je te souhaite beaucoup de courage et bois de l'eau, toi et ton équipe.
4: Bon, bisous.
0: Bisous, ma belle, courage, Justine.

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1: 7h de salut, c'est le matin, tous les jours entre 7h et 11h, vous êtes au cœur de l'opération de dingue. 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Jusqu'à tout à l'heure, vous pouvez jouer avec nous. On n'a pas de date de fin pour l'instant.
2: Non.
1: Un SMS envoyé, ça vaut 50 participations. Ça veut dire que vous multipliez vos chances par 50 pour de gagner les 1 an de loyer. Demain, je vous appelle, je vous dis quelle est la seule radio qui vous offre votre loyer, vous dites.
3: Grande.
1: Et bim, c'est gagné. Dans le studio, nous avons le coffre-fort ici. Pourquoi? 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Non pas le loyer, mais les places de concert, l'hôtel, les transports pour aller voir Bad Bunny. En concert, ça se gagnera cet après-midi. Ouais, cette musique, elle sort pour toi. Dès que vous trouvez le bon code, depuis hier soir, il y a des gens qui m'envoient le code, qui ont réécouté les podcasts de l'émission. D'ailleurs, réécoutez les podcasts pour jouer cet après-midi. Vous allez réécouter le podcast de l'émission d'après-midi et tout.
4: T'as vu le bon code ou pas? Dans les messages?
1: Oui. Non? Non, pas encore.
4: Non.
2: Il faut envoyer Bad Bunny au 7-12-13 pour pouvoir jouer.
1: Pour jouer avec nous. J'adore cette musique. C'est ça, c'est les places qui a gagné. Tout à l'heure, Stouff était aux toilettes.
2: Non, arrête, n'importe quoi.
1: Tout s'est bien passé. C'est quand même étonnant, hein, quand même. C'est quand même étonnant quelqu'un qui sortirait des toilettes avec cette musique. Tu te dis waouh. Ouais, t'hésites à savoir si la personne qui sort avec ça l'a fait un perfect. C'est nickel. Où tu te dis...
4: Un massacre.
5: Moi, j'y vais pas derrière. Hein.
4: Ah ouais. C'est un massacre. Ça sent plus le massacre. C'est
1: autre chose. On est d'accord que le mec qui sort des chiottes, il y a cette musique qui sort. Tu te dis, le gars, il a massacré.

0: Pour jouer avec nous au 7-12-13, on joue dans 10 minutes au bac à coco. Prenons tout de suite Delphine, non, c'est Anaïs. Allez, autant pour moi, le dossier du mardi Pookie du jour. Bonjour ma petite Delphine, Anaïs. Ça va Anaïs?
1: Bonjour.
0: Coucou, qu'est-ce qu'elle fait? Ça va Anaïs, ça va?
1: Ça va, chaud comme tout le monde, je pense.
0: Ah bah
1: bon.
0: Évidemment, tu fais quoi comme métier?
1: Eh ben écoute, moi je m'occupe de mes enfants, donc je suis à la maison.
0: D'accord, pas trop chaud à la maison, ça va?
1: On est à 31 quand même, donc...
0: Ouais, c'est chaud, t'arrives à fermer les volets la journée?
1: Ouais, bah on fait un tour des 9h, quoi, comme tout le monde.
0: Les enfants sont dans le noir, ils tapent dans les meubles, mais c'est comme ça, c'est ça ou la chaleur. Ce que je dis, bam, ah bah voilà, c'est encore le coin de table.
2: Ils sont tout bleus.
0: Anaïs, tu vas balancer sur qui?
1: Sur mon mari.
0: Vas-y.
1: J'ai décidé aujourd'hui, comme il écoute pas la radio.
0: C'est lui qui, tu m'as dit mon mari qui est
2: décédé aujourd'hui.
0: Toi aussi?
1: j'ai dit j'ai décidé aujourd'hui.
0: Ah, parce que je l'ai trouvé. Hey, j'appelle pour mon mari, mais il est décédé aujourd'hui. Ouais. Ça va.
2: Je voudrais le balancer.
1: J'ai décidé aujourd'hui de balancer sur lui.
0: Vas-y, fais-toi plaisir.
1: Alors du coup, j'en ai excessivement marre de sa manie de s'asseoir dans le canapé. Quand j'y suis, que je regarde ou non un programme qui me plaît, il prend la télécommande et il change.
0: Ah,
3: ça vous parle les gars?
2: Pas du tout. Moi je fais ça à la télécommande, je me la prends.
0: C'est le maître de la télécommande. Moi je fais pas ça.
1: Ah non mais c'est horrible. C'est horrible parce que vraiment en plus c'est après que je lui dis mais qu'est-ce que tu fais? Et là il me dit mais tu regardais? Bah oui, mais il va pas rechanger pour autant. Hein.
0: C'est vrai que quelqu'un qui est devant généralement une télé où il y a une émission, souvent il regarde. C'est assez rare qu'il ait les yeux dans le vague.
1: Je lui pardonne parce que je suis sur mon portable, mais des fois j'écoute juste. Mais parfois, bon, c'est un programme qui me plaît quand même. Je suis devant et vraiment, il va s'asseoir, mais peu importe.
0: Moi, j'ai un autre problème avec ma chérie, c'est qu'elle déteste les documentaires. Moi, j'adore les documentaires. Je peux regarder les documentaires sur l'histoire, machin et tout. J'adore ça. Ça peut être le Titanic, le machin, le tueur en série, j'adore ça. Et je vais regarder un documentaire. Elle se met à côté, pas une seconde. Elle va essayer de savoir si le documentaire est bien.
2: Ouais. Oui.
0: Mais elle considère que comme elle est arrivée en cours de route dans le documentaire,
2: c'est nul.
0: Ça ne l'intéresse pas.
2: Ouais, oui.
0: Et donc, elle s'assied, elle fait « Bon, qu'est-ce qu'on met comme série ?» Bah, je dis comme toi, Annie. Je me dis accessoirement, je regarde un truc. « Oui, non, mais je comprends pas, je suis arrivé au milieu. » Donc voilà. Et un film, c'est pareil. Si le film, il a démarré depuis 5 minutes, ah non, c'est fini.
2: Ah non, oui, normalement, un film, si t'as pas le début, c'est chiant.
3: Les 5 premières minutes, ça va.
1: Oui, mais bon, après, tu peux quand même rester avec la personne pour regarder.
0: Ah non,

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0: Peu importe ce que vous êtes, peu importe votre genre, je m'en moque.
1: Une clim.
0: Une clim, vous êtes climatiseur.
2: Et nous, là, c'est pas, nous que vous soyez de Neuilly ou d'ailleurs, peu importe.
0: Oui, oui, ah oui, nous, peu importe, nous on prend toutes les villes de France. 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
2: Deux.
0: 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C'est le principe, c'est complètement fou. C'est... Je vais te dire, c'est...
1: C'est
0: outre, c'est complètement outre. Ça c'est fifou, ça c'est fifou le dingo qui a eu une idée hier. Il m'a dit, j'ai une idée, on va faire x50. Il m'a dit, c'est fou.
1: On n'a pas dormi de la nuit, apparemment.
0: On n'a pas dormi de la nuit. Il a dit, les gars, c'est prêt. J'ai dit, ouais, d'accord, fifou. Ok, bon, fifou, si tu veux. Pour l'instant, nous allons accueillir Aude, à qui on fait un gros bisou, et Grégoire. Aude et Grégoire, salut les deux.
3: Bonjour, bonjour l'équipe.
0: Grégoire, il fait quoi dans la vie? Il habite où?
3: Chauffeur livreur et j'habite du côté de Trénas, pas loin de Cavaillon.
0: Il choisit qui?
3: Le petit Corentin.
0: Allez, petit Corentin, papier, stylo, ma petite stouffe.
2: Petit Corentin,
0: ma petite stouffe, elle a la feuille entre les mains, mais c'est Aude qui va dire à qui elle la donne.
4: Pardon?
0: À qui tu donnes la petite feuille? À qui on donne les mots? Avec qui tu vas jouer, Aude?
4: Moi, je joue avec toi, quoi.
0: Allez, c'est bon, c'est parti. Allez, allez. Corentin face à Coco, Coco face à Coco. On y va, allez, il faut Coco. Trouver aujourd'hui une fleur ou une plante. Un truc qui rafraîchit. Quelque chose de mignon. Quelque chose qui a une bonne odeur. Une ville où on s'emmerde. Bonne odeur, ça rafraîchit. C'est dur, ça. C'est dur.
2: Allez, j'ai la lettre. Ouais.
0: Allez, on y va.
2: On la fait pas souvent. Je suis pas sûr, on l'a déjà faite. Ouais. Elle est pourtant facile. La lettre V.
0: Non.
2: Oh, mais si, j'en ai déjà 4 en tête.
1: Il écrit pas bien, mon truc.

0: concentration maximale.
1: Papa,
2: on y va. Allez, une fleur ou une plante?
3: Violette.
2: Violette aussi. Elle est écrite. Elle est violette. Elle est écrite là. Ça rafraîchit.
3: Volvic.
2: Un velouté froid.
4: Velouté froid. Ouais, vite.
5: Ouais, c'est un carpaccio, quoi.
4: Oui, mais ça rafraîchit pour le coup. C'est froid.
2: Ouais. Merci. Quelque chose de mignon.
3: Ventre. Mon ventre est mignon.
2: Un veau.
4: Oui, c'est mignon.
5: Oui,
4: les deux sont mignons.
2: Non, mais son ventre, d'où il est mignon?
5: Mais fais voir.
3: Bah, c'est mignon. Non, mais.
2: Il était allongé hier, quand il y a eu un commentaire.
4: Mais
2: une
4: si
2: photo.
4: Il est mignon, fais voir.
5: Moi, j'aime bien les bidous.
3: Voilà.
4: Ouais. Allez, les deux sont validés.
3: C'est t'as dit, toi?
2: Non, je peux pas dire, ça va t'énerver, non, je te le dirai après.
3: Ça va t'énerver, mais non, par contre, ça te dérange pas d'afficher les gens allongés comme ça? Nous, on le ferait. Retire la story, là, t'as vu, on voit mon bide, là.
2: Mais on voit pas ton bide.
3: Arrête, arrête, je te connais.
2: Vas-y, c'est bon. Disons qu'on voyait pas qui c'était derrière le bide.
3: On voyait pas le bide et...
2: Ça a une bonne odeur, la vanille.
3: Mon vieil.
2: Ah, il a perdu.
4: Je valide pas celui-là.

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Bon, en ce moment, on a tous envie d'aller travailler chez Picard, hein, à la fraîche, on serait bien là-bas. Bienvenue sur Europe 2, c'est Julien Fruité. Bon courage pour ce mardi très chaud, soyez prudents, prenez soin de vous, buvez beaucoup d'eau. Vous irez aux toilettes toutes les 5 minutes, mais c'est pas grave. Bon, on se met l'un des plus grands tubes de David Guetta après Jérémy Frérot sur Europe 2. Comme toi, je suis rempli

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0: Bon, on pourrait peut-être se passer Robbie Williams, ça, sur Europe 2, hein.
1: Très bonne idée, ça, oui.
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0: C'est toujours une excellente idée, Robbie Williams, surtout ce morceau. Bah, ouais. Dont le clip a été censuré, hein, sur quelques chaînes européennes, jugé trop gore par certains. Robbie Williams, Rock DJ sur Europe 2.

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0: RER en région parisienne. Même chose pour les intercités sur plusieurs tronçons de la SNCF. Près de la moitié des trains par exemple étaient supprimés hier entre Bordeaux et Marseille. Il n'y a pas que les infrastructures qui sont mises à rude épreuve, les organismes aussi. Le nombre d'appels au SAMU est en hausse de 30 à 40%. Les syndicats d'urgentistes s'inquiètent d'une aggravation de la situation au cours des prochains jours. Et puis la ministre des Sports annonce ce matin une vingtaine de décès par noyade depuis samedi. La France tourne au ralenti. Déclaration ce matin du président du MEDEF. Patrick Martin estime que cet épisode caniculaire affecte l'économie du pays. Le dirigeant pointe une désorganisation du travail. Au cas par cas, moins de travail. Seuls quelques secteurs profitent économiquement de la situation, comme les vendeurs de glace et de boissons. Bison futé, aussi voie rouge pour ce week-end. Premier grand rush avant même le début officiel des vacances scolaires. La journée de vendredi sera donc classée rouge dans le nord et le grand ouest, orange ailleurs. Le trafic devrait être bien dense sur les routes desservant notamment la façade atlantique et la côte normande. Déjà 6 pays qualifiés pour les 16e de finale de la Coupe du Monde. Norvège, Argentine, Allemagne, États-Unis, Mexique et la France qui a décroché son billet après sa victoire 3-0 face à l'Irak la nuit dernière. De nouveaux billets à prendre ce soir parmi les affiches. Le Portugal va affronter l'Ouzbékistan à partir de 19h. L'Angleterre sera opposée au Ghana à 22h. Du basket également dans l'actualité sportive. C'est ce soir que sera connu le nouveau champion de France. Un match décisif à l'Adidas Arena. Paris reçoit Monaco. Les deux équipes sont à 2 victoires chacune. Le premier rebond à 21h10.
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0: Une chaleur toujours extrême hein, donc sur quasiment tout le pays. Vos températures attendues au cœur de l'après-midi, 43 dans la région nantaise, 42 à Bordeaux, 40 degrés à Paris en Haute-Normandie. Le thermostat du four réglé toujours

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à midi 27, là, notre seule préoccupation à cette heure-ci, c'est de savoir si on a remis des glaçons au frais à la maison. Je sais pas pourquoi j'ai un doute là. Je me vois pas le refaire hier soir. Je suis à deux doigts de faire un aller-retour chez moi là pour vérifier. Bon, on écoute Alex Warren, il arrive juste après les Maroon 5 sur Europe 2.

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Europe 2 premier sur la pop, premier sur Angèle qui nous prépare un nouvel album pour la fin de l'année 2026. Alors qui dit nouvel album dit tournée, normalement. Bah oui, c'est ça en principe, hein. Oui. Bon, il faut patienter en tout cas avant tout ça. En attendant, voici son dernier single. Alors c'est une chanson qui incite chacun à écouter son instinct, à briser le silence et à assumer ses vulnérabilités. Voilà, Angèle, on écoute, dis-le sur Europe 2.

0: plage du sud-ouest avec sous les parasols 38 degrés hein, sur ce mardi de Biarritz à Cap-Breton. Alors c'est beaucoup plus rafraîchissant, beaucoup plus vif vers Cherbourg où l'eau est à 16 degrés. Mais attention à l'indice UV, 8 pour l'indice UV sur toute la côte de la Manche. Et autour de la Méditerranée, 29 degrés à Palavas-les-Flots avec une mer à 24 degrés.
1: Ensoleillement, température de l'eau, conditions de baignade,

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0: mais vous tombez tellement bien. Je vais envoyer rien que pour vous là, la playlist Pop Up en deux pendant 30 minutes non-stop avec vraiment tout ce que vous aimez. Je connais vos goûts, donc voilà, je sais que vous allez adorer. Teddy Swims déjà, il arrive là sur Europe 2, Teddy Swims. Ava Max va pas tarder également. Et puis j'ai une jolie nouveauté aussi à vous faire découvrir. Tovlo avec Stromae, c'est génial. 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

Bon, 14h, pause déjeuner terminée, normalement. Officiellement. Nous, on prolonge un petit peu, hein, bah oui. Avec la playlist Pop Europe 2 pendant 30 minutes non-stop, on se fait plaisir. The Weeknd, Sia et Bébé Rexha, voici New Legend sur Europe 2.

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Europe 2, paraît-il qu'en Toscane, en Italie, on peut vivre gratuitement dans une villa en échange de présence quotidienne pour s'occuper des animaux, du jardin et du courrier. On va vite se renseigner. Voici Ariana Grande et Kenji Girac sur Europe 2.

0: Bon, vous savez ce que je vais faire là pour vous? Je vais vous mettre la playlist Pop-Up 2 pendant 30 minutes non-stop. Vous allez vous régaler avec tout ça. Je vous garantis que tout va bien se passer. Surtout qu'on va démarrer cette demi-heure avec un gars qu'on aime tellement, c'est Alex Warren. Alex Warren pour Fever Dream. Je vous mets avec ça la collab Coldplay Beyoncé. 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

0: moi après tout le monde.
1: Je suis sur un Willy Denzel, je vais lui mettre là.
0: Mais le mur du son, il paraît qu'elle kiffe.
1: Ah, ouais.
0: C'est bang, bang, dans le mur du son. Pareil, elle trouve ça dingue. Nous aurons, j'ai une info incroyable à vous dire.
1: Vas-y.
0: Je vous la dirai dans un instant.
1: Ah.
0: Le code pour Bad Bunny, vous m'avez saoulé toute la soirée d'hier en m'envoyant les messages en me disant « Je suis sûr que c'est ce code-là, je suis sûr que c'est ce code-là. » C'est pas à moi qu'il faut le dire.
1: Est-ce que t'en as vu un passé qui était le bon ?
0: Faut envoyer Bad Bunny au 7, 12.
1: Ça t'engage à rien.
0: Je n'ai pas vu passer le bon code.
1: Ah. Moi après je pourrais attendre, là, j'aurais dû me retaper le podcast du coup d'hier. Bah, parce que pour moi je les avais les numéros, c'est pas assez bizarre.
0: Faudrait écouter le podcast de l'émission d'hier. Tiens, il y a un petit néon qui est éteint là du coffre-fort.
1: Ah.
0: Voilà, nous aurons. Laisse faire un stage. Non, c'est Tony, je suis producteur de cette émission. Laisse faire le jeune stagiaire, il a rien à faire.
1: Voilà. Il peut se baisser, il se fera pas mal.
0: Ouais, non, oui, alors que toi tu te baisses, tu mets 2 heures à te relever.
2: Je peux crever.
0: Mais oui, mais non, nous aurons dans un instant les bêtises d'adolescents. Tiens, vous reviendrez sur vos bêtises d'adolescents et de jeunesse, les enfants. J'ai envie de savoir si quand vous étiez gamin, vous avez fait des bêtises. Qui bat l'équipe à la mémoire ? On jouera tout ça tout à l'heure. Vous, face à l'IA, vous savez, il faut retenir des séries de noms, etc. Vous allez jouer avec nous et le but du jeu sera de retenir le plus possible. Vous jouez, vous faites gagner peut-être de l'argent à un auditeur.
1: Ah !
3: Ok.
0: C'est combien aujourd'hui ? 1 ou 100 ?
2: 1, 100.
0: Ou 2 ou 200 ?
2: Ah, qu'est-ce que tu préfères, tiens ?
0: Mais mec, j'ai l'impression que t'es pas au courant que tu la découvres, l'émission.
2: Mais non, mais
0: le gars,
2: c'est
0: lui
2: ça,
0: dit, il y a quoi
2: ça.
0: À gagner ? Il me dit, eh ben, c'est une bonne question, ça.
2: Alors, moi, je vais te dire un truc. Non, j'ai des jacuzzis, j'ai le 1 ou 10 ou okay. 100 euros.
0: Ah bien, bah, c'est 2 ou 200, comme ça, c'est bien, t'étais complètement à côté.
2: Ouais. Mais est-ce que tu veux, moi ?
1: Ouais,
2: moi,
1: je pense qu'on peut faire une gamelle d'eau et un jacuzzi.
3: Ah, ouais.
0: C'est une clim ou un four ? On joue à ça si tu veux. Une clim ou un four ? Qu'est-ce que tu veux ? Peut-être ouverte, peut-être fermée ? Une bouteille d'eau ou rien ? Ah non, mais non, c'est 2 euros ou 200 euros. Mais l'autre info, elle concerne le jeu du loyer. Demain matin, à 8h20, je vous donne rendez-vous pour gagner vos 1 an de loyer. C'est sûr, c'est demain matin. Pour ça, je vous

0: vous êtes au four et au moulin là. Vaut mieux que vous soyez qu'au moulin d'ailleurs. Courage à vous tous, nous sommes là pour vous faire rigoler. On aura un petit coup de fil, tout à l'heure ce sera le retour du connard. Vous vous souvenez quand j'avais appelé un gars qui faisait un organisme de mariage?
1: Oui.
0: J'avais dit que c'était, oh non, écoutez, ça c'est de la merde, je veux un mariage haut de gamme.
2: Oui, c'est vrai.
0: C'est votre organisation elle est pourrie, nous on prend que du... Tout le monde m'avait pourri sur les réseaux en disant, mais c'est odieux. Personnage du type le plus odieux du monde reviendra. Tout à l'heure, on essaiera de faire fermer un petit bar de plage pour faire un truc beaucoup plus classe.
1: D'accord.
0: Beaucoup plus classe que le petit bar de plage, je vous préviens. Ça risque d'hurler. Comment elle va la France? On va faire un tour à Strasbourg, il est technicien. Ça va mon Jean-Luc? Ascensoriste. Ah, j'aurais bien besoin de lui de temps en temps. Tiens, ça va Jean-Luc?
3: Salut Coé, salut toute l'équipe.
0: Salut mon ami.
3: Ça va très bien.
0: Jean-Luc, c'est le mec quand t'habites au 7e étage et que ton ascenseur tombe en panne, t'as qu'une envie, c'est qu'il réponde tout de suite au téléphone.
3: Absolument.
0: Non mais Jean-Luc, à Strasbourg, il y a beaucoup d'immeubles à Strasbourg?
3: Ouais, pas mal. Ouais, quand même. On fait le plus gros, si tu veux, de notre travail. 80% de des parts de marché, c'est sur Strasbourg, hein, dans la région.
0: Et oui, c'est vrai qu'à mon avis.
3: On a quelques petites villes qui sont pas mal équipées où il y a un petit parc d'ascenseurs, mais c'est surtout concentré sur Strasbourg.
0: À mon avis, à Riquewihr, au niveau des ascenseurs, on doit être plus calme. Qu'est-ce qui tombe le plus en panne? Qu'est-ce qui tombe le plus en panne dans un ascenseur?
3: Oh là là, c'est,
4: le câble
3: c'est,
4: de sécurité.
3: Non, pas du tout. Non. Alors, j'ai tout de suite cassé un mythe. Hein. L'ascenseur qui tombe en chute libre, il y a une chance sur un million que ça arrive. Hein, avec ça.
0: Ouais, tout ce que tu vois dans les films.
3: Quand les gens posent la question, parce que bien sûr j'ai droit à la question à chaque fois, et les gens, je leur réponds en général, est-ce que ça arrive souvent? Ouais, tous les jours dans les mauvais films américains.
0: Mais non.
3: C'est doux. Hein.
0: Mais parce qu'il y a un truc qui bloque la crémaillère tout de suite, je crois, c'est ça.
3: Exactement. Exactement. Alors, il n'y a pas de crémaillère. Hein. C'est des cales qui se mettent dans les rails. Hein. Donc, c'est un peu compliqué.
0: Écoute-moi bien. Moi, mon ascenseur, il y a une crémaillère avec un type sur le côté qui tourne une grande roue. C'est comme ça chez moi.
3: Ça, c'est dans Mission Cléopâtre, ça, je vous rappelle. Hein. Avec les pirates.
0: Vas-y, profites-en, t'es sur Europe 2. Bonjour, Luc. Fais un petit bisou à qui tu veux.
3: Ouais. Alors, je fais un petit bisou à ma chérie, à Evelyne, à ma fille, Margot. Alors, tu sais quoi? Comble du hasard. Hein, c'est vraiment le fruit du hasard. Tu l'avais au bout du fil au début de l'émission de l'après-midi, il y a quelques semaines.
0: Ma petite Margot, comment elle va? Quel âge elle a?
3: Elle a 26 ans.
0: Est-ce qu'elle est... Ah bah oui, c'est une Margot, déjà adulte. Comment elle va? Elle est en forme?
3: Écoute,

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1: Salut, les infos du matin qu'il ne fallait pas rater alors que vous êtes en train de vous battre pour gagner les places pour Bad Bunny. Si vous me trouvez le beau mot de passe pour le cash, pour le coffre-fort. J'ouvre le coffre-fort à l'intérieur. Les places pour Bad Bunny le 4 juillet. Vous avez en plus le transport, vous avez l'hébergement, transport en hôtel 4 étoiles, vous ne payez rien. Envoyez Bad Bunny comme ça se précise au 7 12 13. C'est qu'il y a beaucoup de gens sur les réseaux Stouff qui me demandent comment ça va depuis ce matin.
2: Bah, j'ai pas eu de rendez-vous chez le médecin du coup parce que c'était tous les créneaux étaient pris. Donc il y a que
1: parce que t'es allé sur Doctolib.
2: Voilà, c'est Doctolib.
1: Est-ce que tu vas sur Doctolib? Ils sont libres.
3: Là, t'as des rendez-vous.
1: Ouais, Doctolib, tu dis bonjour, vous êtes libre? Bien sûr, je suis libre. Ouais. Je suis sur Doctolib. Alors, Doctolib, ils sont jamais libres. Tu veux un gars pour ta peau? Tu veux les boutons là,
3: les dermatos?
1: Un dermato? Tu vas sur Doctolib.
3: Ils sont tous sur Doctolib.
1: Ah, ils sont pas libres. Ouais. Bon, tu sais pas ce que c'est?
2: Toujours pas.
1: Je te rappelle que je suis bobologue.
2: Oui. Je peux te faire une consultation. Juste pour rappeler, pour Bad Bunny, on avait dit que le code commençait par 6.
1: Oui. Je maintiens, il commence par 6, je vous aiderai au fur et à mesure si c'est pas gagné aujourd'hui. Les infos rapides, en Pennsylvanie, un mec s'est introduit dans un Burger King. Il avait lu sur internet que si t'avalais des gobelets, écoutez bien, d'huile de friture usagée, ça pouvait avoir il était un peu diabétique, ça pouvait avoir une tendance à le maintenir rassasié plus longtemps. Eh bien, bonne nouvelle, il a été chopé après s'être introduit et avoir bu plusieurs gobelets d'huile. Il est à l'hôpital. Pour l'instant, ça ne va pas très bien du tout. Et ils attendent qu'il sorte de l'hôpital pour être inculpé de cambriolage.
4: Et l'huile chaude ou froide?
1: Ouais, c'est froid, mon ami. C'est l'huile avec le gras qui est un peu solidifié au-dessus.
5: Dans les fast-foods, l'huile, elle est noire.
1: Dans les fast-foods, aux États-Unis.
5: Oui, aux États-Unis.
1: C'est les mecs qui te font tout, hein, le fromage, une chaussette, tout passe dans dehors.
6: Mais t'es dans un fast-food, tu pourrais te faire un méga burger, un truc de ouf. Lui, il arrive, il a le fast-food pour lui tout seul. Mais il se fait des gobelets d'huile.
1: Il est diabétique, le gars.
4: Il est diabétique.
1: Moi, je l'aurais mis. Là, diabétique, en plus, il a mangé de l'huile. Tu le mets en plein soleil, il sent le caramel, le gars. Tu passes à côté de lui, ça sent le popcorn, bordel. Tu sais qui sent ça.
6: Il a mangé du maïs.
1: Et puis, un policier licencié avait tendu, toujours aux États-Unis, un sans-abri. En France, ça ne se ferait jamais. Il avait fait une vidéo, il tendait un sandwich avec des boules de viande. Le mec les a mangées, sauf qu'à l'intérieur, il avait mis de la merde. Ça le faisait marrer. Résultat, il a été démis de ses fonctions dans la foulée.
6: Bah, évidemment.
1: Voilà une bonne chose. Il paraît que Satan a vu les images. Il a dit ah, c'est bien. Bah, attends, il est en train de lui préparer un petit truc pour son arrivée.
6: Ouais.
1: Il va le mettre entre Staline et Adolf Hitler. Il sera à l'ouverture du KKFC là-bas. Si, il devra goûter tous les plats.
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1: Dans un instant, on reviendra sur les conneries que vous avez pu faire. Je reviendrai sur une bêtise d'enfant dans un instant.
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0: Ils sont en machin, ils se mettent debout sur la selle, ils se cassent la gueule.
1: Oui.
0: Mais le fait que ce soit filmé et qu'éventuellement ça fasse des vues, ça les rend...
1: Ils s'en foutent.
0: Moi, je pense que si j'avais eu ça, adolescent, si Internet, s'il y avait eu les réseaux sociaux, je pense que je serais mort.
1: Je serais mort.
0: Moi aussi.
1: Pareil,
0: même moi aussi.
1: Sûr.
0: Donc, pour faire rire ses potes, qu'est-ce qu'il a fait? Il s'est mis dans un casier locker. C'est quoi? C'est des casiers.
2: Oui, les relais.
0: Truc Amazon.
2: C'est ça, ou Vinted, en fait, si tu veux.
0: En fait, il a pris son truc, puis il s'est dit, je rentre dedans. Sauf que ça s'est fermé. Et quand c'est fermé, va l'ouvrir.
2: Ah oui, parce qu'il faut le code.
0: Le code ne fonctionne qu'une fois, mon ami. Ah oui, parce que moi, j'ai un copain la dernière fois qui l'a ouvert. Puis il s'est dit, je sais pas si j'en ai envie, il l'a remis dedans. Puis il a dit non, finalement j'en ai envie, ça se
1: trop tard.
0: Plus.

0: après, bon, c'est.
1: Je croyais qu'elle allait me dire comme dans American Pie. Eh ben moi, un jour, au centre aéré.
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1: Salut, c'est Europe 2 que vous écoutez. Dans un instant, le jeu de la mémoire pour toute l'équipe. Nous allons jouer avec un auditeur ou une auditrice qui pourra gagner peut-être 2 euros ou 200 euros cash. Voici Lizzo. C'est bon, c'est Europe 2, vous avez chaud. Vous êtes en voiture si vous avez un petit cabriolet. Mais je crois même qu'il fait trop chaud pour

0: Et suite, moi, là, sur les trucs. Oui.
1: Ah, non, mais le cherche pas, attends la question. Il voici le deuxième série d'indices.
2: Loris Guy, Denis Guy, Martine Guy, Guy Georges, Guy Bedos au théâtre de la Contrescarpe le 12 juin 1979.
3: Quel est le troisième prénom que l'on entend dans cette liste?
0: Ah. C'est Guy de Graine.
3: Non, t'as perdu.
4: Martine.
3: Martine, bravo.
1: Oh là là, oh, mais elle est bonne. Allez, vous mettrez un paquet de blondes et du tabac, on les pique de gomme.
3: Allez, on continue. Attention, attention. Concentration, concentration, Pietre.
0: Ah, mais j'y arrive pas, ça.
1: Mais concentre-toi.
3: Concentre-toi.
0: Vas-y, bah, oui.
3: Ah. T'arrives pas à être concentré?
0: Non.
3: Allez, on y va.
2: 12 boîtes de Mogette vendéenne. 3 sachetons de pistaches écrasées. 13 colis de désodorisant fraîcheur marine. Un paquet de fleurs fanées. 45 bols de jus de manioc.
3: Quel est le contenant de la deuxième proposition?
0: Je ne sais même plus ce que c'est.
4: Ah.
3: Non, le contenant, c'est pas le nom.
4: 3 sachets.
3: Oui, mais sachets de quoi?
4: De pistaches.
5: Oh là là, pistache écrasé.
3: Écrasé, ouais. Ouais, je lui donne un pistache écrasé.
4: Pardon.
3: Bon, allez, la dernière, écoute, la dernière.
1: Pietre, qu'est-ce qui se passe?
3: Pietre, ça va?
0: Mais j'ai rien
1: réagi.
3: Bon, alors, le dernier, allez, peut-être pour toi, mets-moi un point d'honneur, s'il te plaît, Pietre.
0: Vas-y.
3: Écoutez bien.
2: Kylian Mbaclé, N'Golo Crampté, Michael Colisé, William Salslibar, Warren Zahir Crémery.
3: Quel est le vrai nom du premier joueur de l'équipe de France?
0: Kylian Mbappé.
4: Mbappé.
3: Voilà, bah tu vois, bah voilà. Je savais que t'allais y arriver là-dessus, mon champion. En tout cas, c'est Coralie qui gagne. Bravo, ma Coralie.
5: Oh là,
3: choisis-moi une enveloppe, la une ou la deux?
4: La deux.
3: La une ou la deux?
4: La deux.
5: La une ou la deux?
3: La une ou la deux?
4: Bon, allez, la deux.
0: Bah écoute, hein, tu
3: la une ou la deux?
4: La une.
3: Tu veux la une?
4: Allez, la une.
3: T'es sûr?
4: Vous me faites douter du coup. Bah, oui, je suis sûr.
5: J'espère qu'elle va gagner.
3: Oh, il y a 200 euros.
5: Oh,
3: il y a 200 euros.
5: Incroyable.
3: Oh, c'est, alors, vraiment. Alors,
0: elle avait choisi depuis le début.
3: Ah,
0: hein.
3: Vraiment, j'avais.
4: Ah, oui.
3: Heureusement. Mais bien sûr, mais bien sûr. Alors, je n'aiderai jamais sur ce jeu. C'est un truc que je ne sais pas faire. Bisous, ma petite Coralie. Je t'embrasse.
4: Merci.
3: Salut, ma belle. Bisous, bisous. À bientôt. Restez là, dans un instant. Je vous parlerai de quelqu'un qui a voulu prouver que la Terre est plate. Il y aura le jeu des 1000 boules pour gagner beaucoup d'argent. Je vous raconterai tout à l'heure comment vous allez pouvoir gagner vos places, vos invitations, l'hôtel, le transport pour le concert de Bad Bunny. Trouvez-moi la combinaison.
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3: Allez. Europe 2, Jérémy Desiderati pour faire un point sur la météo et les news.
8: Salut Coé, bonjour à tous. La France mijote encore cet après-midi. La canicule se prolonge avec toujours 54 départements en vigilance rouge. La barre des 43 degrés a été atteinte à 14h en Vendée, en Loire-Atlantique ou du côté du Maine-et-Loire. Cette nuit fut la plus chaude jamais enregistrée par Météo France. Pour se rafraîchir, la tentation de la baignade est loin d'être sans risque. Sébastien Lecornu a évoqué aujourd'hui le triste fléau des noyades qui ont fait 40 victimes en moins d'une semaine. Le Premier ministre active également le niveau 2 du plan Orsan destiné à renforcer le système de santé. Une chaleur qui ne fait pas non plus l'affaire de l'économie française. Selon une étude récente, à partir de 30 degrés, un salarié perd 3% d'efficacité à chaque degré supplémentaire. C'est encore plus vrai pour certains.

0: c'est kitsch romantique. On dit l'impression que c'est un truc de hard rock des années 80. Là. On dirait les t-shirts de Aaron Smith. Des années 80, c'est... et il l'aime bien. C'est quoi ? Il a une certaine fierté. Quand je le regarde, je croise ses yeux, il me fait. Eh ouais.
1: Mais il a raison.
2: Je vais te dire un truc, je suis à deux doigts d'acheter le même parce qu'il y a toutes les filles de la radio qui ont dit franchement, ça, t'es dégaine, mon pote.
0: Alors ça, c'est vrai. Les filles qui d'habitude ne le regardent jamais, on est d'accord. Hein.
2: Même pas avec un, même pas avec un bout de bois.
0: Il me regarde, il fait ouais, non, c'est vrai, j'ai oublié. Et ben là, depuis tout à l'heure, elles font ouais, trop beau. Je suis sûr que Marine, la community manager, elle le trouve trop beau. Ouais. Mais donne pause.
2: Elle a dit ce matin.
0: Marine, dès que c'est chelou, dès que c'est machin, je pense Marine, je pense qu'elle aime.
3: Ouais, oui.
2: Ouais, elle est lookée, Marine, c'est pour ça.
0: Elle aime les gens lookés. Enfin, si ce que vous aimez, si ce que vous appelez être fringué dans tous les sens, si vous appelez ça looké.
3: Non, c'est juste la mode. Non, bon. Puis, après, ça va parce qu'il a pas payé cher, heureusement.
0: Combien tu l'as payé ?
4: 55 euros.
0: Ah oui, 55 euros.
2: J'aime bien machine, celui-là.
0: Moi, sur Temu, je pouvais t'avoir le même. Bon, bah, Bruno Mars, il aurait eu la tête de Destiny Child, mais.
2: Bruno Twix, ouais.
0: Vite fait de loin, en plus, sur les yeux, t'avais Bruno Bounty. Je pouvais t'avoir Bruno Bounty.
3: Bruno Darras.
0: Vraiment,
5: les écoute pas.
0: Je pouvais t'avoir Bruno Darras, Bruno Bounty, Jean-Michel Avril, le cousin de Avril Lavigne. Vraiment, tu pouvais avoir des belles personnes, hein, vraiment. Mais bon, c'est tout. Il a préféré l'acheter à 55 euros.
2: Bruno Mars, c'est toi qui vois.
0: Dépense l'argent, c'est toi qui vois. C'est toi qui vois. Nous aurons tout à l'heure le jeu des 1000 boules dans quelques minutes. Allez vous prendre de l'argent, c'est tout ce que je vous souhaite. Stouff, le ventre, comment il va ? J'ai les médecins qui envoient des messages là.
5: Ça a pas bougé. Il faut pas que je bouge. Si je me lève et ça tire, ça fait mal.
3: Si elle se lève.
0: Ah, parce qu'elle s'est levée tout à l'heure, ça fait. Elle a dit je me lève plus. Donc bon, alors, il faut quand même que je. Vous croyez. Vous avez déjà vu les vidéos sur les platistes ?
3: Oui. Alors, les platistes, non, mais moi, il y a plein de théories comme ça, les trucs d'extraterrestres.
0: Mais ça, c'est autre chose. On en parlera dans un instant. Tu me parleras de la théorie. Mais les platistes, moi, j'ai vu des vidéos la dernière fois, je me suis assis je me suis dit, allez, Seb.
3: Ah, j'ai déjà fait, si, ouais.
0: Allez, Seb, tu te mets sur YouTube. Autant, tu vois, par exemple, les antivax. Moi, je pouvais comprendre les antivax. Parce que t'as des gens qui ont peur, t'as des gens qui n'ont pas confiance. Et il y a eu des. Ça, on peut pas le nier. Il y a eu des

0: de couleur, elle était plate.
1: Ouais.
0: Alors qu'en fait, il a prouvé pour 20 000 qu'elle était ronde.
2: La prochaine fois, il faut pas qu'il hésite à nous donner les 20 000, on lui dira.
0: Hein. Non, mais moi, je m'adresse à toi. T'as raison. Give me 20 000 dollars et je vais te la dire qu'elle est ronde.
2: Non, mais t'imagines.
3: Bah, je te dis ce que tu veux pour 20 000 dollars.
0: Toi, tu crois aux extraterrestres. Les trucs, t'as vu des trucs marrants.
3: Ah oui, moi là-dessus, en fait, je me suis tapé toutes les anciennes théories là et je me suis fait les 17 saisons et pour moi, il y a eu du monde.
0: Même Tony Rapidos.
4: Pour moi aussi, il y a du monde avant nous.
0: Bon, ça, j'y crois aussi.
3: Il y a une autre théorie à laquelle je crois, c'est que Shakira, c'était pas elle au mondial.

0: Il était là, il comptait la petite Jacquemurray, comment dit le Snuggles. Bon.
1: C'est quoi, j'ai...
0: Combien t'as dit, Nicolas?
1: Moi, j'ai dit 249.
0: Faudrait que tu sois le montant le plus bas. Combien a dit Mélissa à Bordeaux?
2: J'ai dit 250.
0: Oh, C'est Nicolas entre Reims et Nancy qui gagne ses 249 €.
1: Nicolas.
0: Ah, il va pouvoir rouvrir.
1: L'équipe de dingue.
0: Ouais, gros bisous. Bah, merci mon ami.
1: Je vous écoute tous les jours. Enfin, vous me faites rêver. Vendredi, j'ai cru que j'allais me pisser dessus. Quoi,
0: pourquoi?
1: Avec JB, Guégan et comment? Et Stouff là. Comment Melon prend un bretzel
3: Melon Melèche.
1: Ah ouais, j'étais mort.
0: C'était Melon et Melèche. Bon, sont dans une. C'était quoi, sont dans l'Est?
1: Dans une pâtisserie strasbourgeoise, je crois. Et Melon prend le bretzel et Melèche la schneck. J'étais mort.
0: Bah écoute, tu l'as retenu, moi nous non. Bah en tout cas, bravo mon ami, je te fais un gros bisou. Bisous à toi, mon pote, bravo, 249 €.
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0: Bah sauf.
5: Ils retiennent vraiment les conneries, vraiment.
0: Les melons, le bretzel, les melèches, la schneck. La schneck est en pâtisserie.
5: Un escargot.
0: Visiblement. Bad Bunny dans un

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2: Salut tout le monde, j'ai envoyé une photo à un copain, il me dit « t'as une sale gueule, t'as les yeux tout tirés. »
3: Ah bah c'est gentil ça.
4: C'est agréable ça.
2: Ouais, j'ai envoyé la photo de ça en mode « Hey, là, il m'a dit t'as les yeux... »
4: Non, ça va.
3: Bah non.
4: Bon, non, t'as pris un petit coup de pelle depuis ce matin, mais...
2: Non, j'ai pris un coup de pelle depuis ces dernières années. Soyons honnêtes.
5: Ah ben non, moi j'ai regardé des vidéos hier.
2: Ouais.
5: Ah
2: j'ai maigri,
5: t'es
2: c'est
5: beaucoup
2: vrai.
5: Mieux maintenant.
2: Non, j'ai maigri, mais je trouve que... Ah bon, vous trouvez?
5: Ah oui.
2: Ceci dit, des fois je vois des vidéos de moi qui date de des fun là quand on y était voir les énergies et tout.
4: Non mais ça c'était le look aussi qui allait pas à l'époque.
2: Il y avait le look mais il y avait de corps aussi. Je me trouvais gras. Si je me trouvais plus mou. Plus jeune mais plus mou.
4: C'est vrai que t'es plus
5: t'es plutôt
4: ferme.
5: Unique.

0: moins de sport aussi.
1: Quoi, ça n'a rien à voir.
2: Mais non.
3: Ça
2: n'a
3: rien à voir, je me trouvais plus mou avant.
2: Eh oui.
1: Tu t'es planté dans le compliment là.
0: C'est là, je pensais que c'était l'inverse.
2: T'as raté là.
3: Et non, mais par contre, comme j'ai perdu en poids, j'ai perdu en muscle. Ça c'est sûr.
0: Parce que tu fais pas de sport.
3: Ma chérie, il y a deux jours, elle me dit hey, non, t'as perdu, t'as plus les bras d'avant. Mais je lui dis, il faut savoir. Avant, dans les bras, j'avais du muscle, j'avais aussi du gras.
4: Ouais.
3: Donc quand tu perds de tout. Tu perds un peu des deux.
0: Oui, mais si tu fais pas de sport, tu perds du muscle.
3: Non, mais le problème, c'est que tant que j'ai pas réglé mes problèmes de cervical, je peux pas faire de sport.
4: Faut manger de la protéine.
1: Et le médecin, il lui en a dit, vous en avez pour 14 ans.
3: Ouais, ouais.
1: Enfin, il y avait 14 mois, il a rajouté en.

0: Et quand tu es développé couché comme ça là, quand tu
1: au développé couché, oh, bah, j'en suis à 3 nuggets.
0: Ouais, ah oui.
1: Je suis à 3 nuggets. Mais je... Une boîte de 10 de chaque côté. Et je me fais blesser. Ça, c'est ce que je vais manger après. Les 4 et 5 juillet prochains, concert de Bête Bunny à la Défense Arena pour l'occasion. Je vous offre deux places. Tony, le producteur des émissions, les a mis dans un coffre. C'est Stouff qui appuie sur les boutons parce que nous, on les bloque.
0: C'est vrai.
1: Pour ne pas se les faire voler, à l'intérieur, transport, hébergement pour deux, vous venez grâce à Europe 2, c'est un code à 4 chiffres qui démarre par le chiffre 6. Si vous avez écouté les podcasts d'hier, il y a pas mal d'indications.
2: Ah oui.
1: Prenons Charlène. Comment ça va, ma petite Charlène ?
3: Ça va très bien.
1: Je vais en prendre 2-3 en fonction du temps. Qu'est-ce qu'on écoutera après ? Alex Warren, c'est ça ?
0: Oui.
1: D'accord. Ma petite Charlène, elle habite où ?
3: Elle habite dans le sud Vendée, à côté de la Rochelle.
1: Elle veut aller voir Bad Bunny en concert ?
3: Oh oui.
1: Oh oui. Attention, j'attends le code.
2: Je connais les trucs. Vas-y.
1: Donne-moi ton code. Donne-moi ton
3: alors,
1: code.
3: 6270.
1: Donne-moi ton codas. C'est la chanson de Bad Bunny.
2: 6270. Ah si. Non. Non.
1: Lumière rouge sur le coffre.
2: Ah non. Non.
1: Vous pouvez vérifier en live. C'est fermé. Ça ne s'ouvre pas. Merde.
2: J'y croyais pas de toute façon.
1: Bisous. Bisous mon chouchou. T'embrasse.
3: Bisous.
1: Bisous, bisous. On enchaîne avec Camille. Ça va, Camille ?
4: Ça va et vous ?
1: Ouais, ça va. Camille. Et j'ai l'impression qu'il n'y a que des nanas qui veulent aller voir Bad Bunny. C'est marrant, c'est
0: bizarre. C'est bizarre.
1: Et
0: vraiment.
1: Toutes les vidéos que j'ai vues, il n'y a que des nanas à son concert qui dansent autour de lui.
0: Il
1: n'est
0: pas
1: tout.
0: Malheureux, lui. Il est bien entouré.
1: Lui, il ne doit pas être malheureux, lui. Il doit être bien. Il doit être bien. Je t'écoute.
4: C'est ma dernière chance.
1: C'est vrai ?
4: Alors, oui,
1: Camille,
4: vraiment.
1: Applique-toi.
4: Alors, 6, 2, 3, 8.

0: 6-2. 6-1. 6-2. Alors là, je crois que pas du tout. Bah, même de tête.
1: Non,
0: là,
1: ouais, pas
0: là.
1: Du tout, là.
0: Allez, non, bah, non. C'est plié. La business, il est plié. Stop, elle est en train de faire péter le business. Ça veut dire qu'on va rejouer encore pour Bad Bunny. Ça n'est pas trouvé. T'embrasseras ta fille. Je suis désolé. Tu fais un gros bisou. Comment elle s'appelle?
2: Kenji.
0: Capucine. Ah, c'est
3: quoi, rien à voir.
0: Elle a de la barbe, hein, comme Kenji.
2: On fêtera son brevet, autrement, pas de soucis.
0: Allez, tu lui fêteras ça, tu feras un petit cadeau pour son brevet. Oui, Tony.
4: Il y a Corentin qui m'a laissé sa montre parce qu'il n'avait pas de liquide et un code.
5: Ah, il veut tester un code.
4: Tu peux le tenter, s'il te plaît. Tiens, et la montre pour

0: rien.
1: Un petit coup d'orthophoniste quand même là. Stove, Tony, il serait bien que tu joues quand même. Attention.
2: J'essaie. Hein.
1: Ah, ça va te rappeler ta jeunesse, ça. On y va.
3: Mais cherche de faire le prochain plutôt les points.
4: Oh, je l'ai. Je
3: ne pas retraite, ta conduite est trop parfaite. Relève la gueule, je suis là, t'es pas seul. Ce qui hier t'enviait.
4: Aujourd'hui te déteste.
1: Aujourd'hui te jugerai. Ah, aujourd'hui si, te manipule, c'est pas toi qui joues.
5: Non, c'est toi
1: qui
2: aujourd'hui
5: jugerai.
2: Te jugerai, ouais. Mais j'espère. Aujourd'hui te manipule.
4: Non, c'est
1: aujourd'hui te manipule.
5: Te jugerai.
1: Manipule.
5: Non, te jugerai.
3: Ce qui hier t'enviait, aujourd'hui te jugerai.
1: Il a dit manipule. Et alors que c'était jugerai, bien joué. Bien joué, c'est fou d'être mauvais à ce point-là.
2: Mais tu me regardes aussi, tu fais les yeux là.
1: Excuse-moi de te regarder. Attention les gars, ça va être à vous. On y va, je n'aide plus maintenant.
6: Laisse-toi tomber.
2: Ah, c'est facile ça.
4: Bon. J'adore Zazie. C'est pas Zazie ?
2: Non.
6: C'est pas Chi.
2: Pour mieux renaître,
4: pour, non, c'est pas ça.
7: Pour refaire les fenêtres,
5: mieux réparer. Non, je crois.
4: Hein ?
2: Tu donnes plus de propositions ?
4: C'est ouf.
5: Sans plus chercher à t'excuser ?
4: Ah, putain.
6: Tu cherches l'histoire à sauver.
1: Elle est forte, s'il te plaît, elle est forte.
6: Sans plus chercher à t'excuser.
1: Et voilà, elle est forte, bien sûr. Voilà.
2: On peut pas l'envoyer. On peut pas l'envoyer chez Nagui.
5: Non, merci.
1: Non. Les gars, à vous, attention, on y va. Ça va être facile, ça.
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1: Rapidité, maintenant.
8: Finalement, colosse aux pieds d'argile.
1: Attention.

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0: Bonjour monsieur, pardon, c'est le bar de plage, là, c'est le restaurant de plage ?
1: C'est bien ça.
0: Oui, bonjour monsieur, voilà, je vous appelle parce que je suis en train d'organiser mes vacances avec mes amis, vous voyez. On est assez fortuné, hein, je ne vous cache pas, on n'est pas dans la misère. Et on voulait privatiser un petit peu, on voulait savoir où votre bar est installé exactement monsieur.
1: Au Cap d'Agde.
0: Oui, mais d'accord, mais je veux dire...
1: Mais je ne suis pas le propriétaire, il faut que je vous passe le patron.
0: Eh ben, passez-moi le patron, je vais gérer ça. Merci, je n'accepte pas parler au sous-fifre. Passez-moi le patron.
1: Je voulais pas.
0: Merci beaucoup. Parlez aux gens. Allô ?
2: Allô ?
0: Oui, bonjour monsieur.
2: Bonjour.
0: Oui, bonjour monsieur, Paul Éluard à l'appareil. Je me permets de vous appeler parce que j'étais en train de parler à votre sous-fifre là, pour lui expliquer qu'on allait faire une petite soirée chez vous. On a contacté la mairie, nous ont dit de voir directement avec vous. D'où
2: oui,
0: ma demande.
2: Monsieur, je suis en plein service. Allez-y.
0: Oui, alors monsieur. Monsieur, vous pouvez quand même travailler et écouter en même temps, c'est pas non plus. Bon. Je vous disais, on aimerait. La mairie doit utiliser votre établissement. On aimerait que vous fermiez votre établissement parce que nous, on va l'utiliser pour stocker notre bouffe, la bière, etc. Pour une...
2: Je suis complet, monsieur aujourd'hui.
0: Non, mais monsieur, attendez, vous n'avez pas compris. Moi, ce que je vous propose, c'est que voir un petit peu comment on peut faire.
2: Robert, on peut servir la 22, s'il te plaît.
0: Monsieur, comment on peut se débrouiller, monsieur, pour
2: attendez,
0: vous...
2: excusez-moi, j'ai un peu de service.
0: Monsieur, je vous en prie.
2: La 22, pardon. Je suis au téléphone.
0: La 2. Par contre, si vous pouviez arrêter de parler, là, aux pauvres. Moi, je voudrais prendre votre gourbi, monsieur, pour faire un truc pour stocker les bières. Possible, ça ? Entre le 1er juillet et le 31 août.
2: Vous avez stocké les bières ? Monsieur, je t'appelle la saison estivale. J'ai deux stocks, c'est complet.
0: Mais alors, monsieur, non, mais attendez, je vous explique. Nous, c'est du 1er au 31 août. Bon, beaucoup. Et donc, en fait, on sert de stockage de votre gourbi, là. Eh bien, ça vous fera des vacances, monsieur.
2: J'ai pas compris votre question, monsieur.
0: C'est peut-être allé un peu vite pour vous. Peut-être que tavernier, ça va peut-être un peu vite. Alors, je vous disais, je suis prêt à vous louer votre paillote, là. Monsieur,
2: j'ai l'établissement, je fais 200 couverts par jour, d'accord ?
0: Eh bien, alors, monsieur, justement.
2: Est-ce que c'est pour les réservations aujourd'hui ou pas ? Là, je suis en plein service, monsieur.
0: Par contre, monsieur, articulé, parce que bon, on ne comprend pas. Vous savez, il y a un moment donné, c'est bien de servir des bières, mais passer chez l'orthophoniste, c'est pas mal aussi. Alors, je vous disais, donc, je suis prêt à vous le louer. Du 1er juillet au 31 août, monsieur. Voilà, comme ça, vous partirez en vacances et puis vous serez heureux, hein ?
2: Monsieur, c'est un canular, vous prenez pour un citron. Qu'est-ce qui se passe ?
0: Non, monsieur, écoutez, en plus, je vous vois venir. Non,
2: mais attendez. J'ai compris votre demande, mais monsieur, je suis pas idiot. Ce que vous allez faire, monsieur, vous allez venir de suite à mon restaurant.
0: Monsieur.
2: Hein ? J'aurai fini mon service. Ouais.

0: fait mal. Mais oui, il le fait mal, l'accent, je suis d'accord. Monsieur, une dernière question pour bien organiser votre arrivée, un dernier truc?
1: Oui, monsieur, allez-y.
0: Non, non, c'est vous, peut-être, vous avez peut-être une question à me poser, non? Parce qu'on va venir chez vous, donc...
1: Alors, la dernière question que je vous pose, je vous l'ai posée trois fois. Est-ce que vous pouvez venir maintenant qu'on en discute de vive voix?
0: Avec joie, avec joie. Écoutez, tant que voilà.
1: Je vous attends.
0: Alors, par contre, sa femme sera là. Par contre, vous demanderez à votre femme de faire un effort plus que sur les photos Facebook, parce qu'au niveau pour la valorisation du restaurant, c'est pas ce qu'il y a de mieux.
1: Et c'est une blague, monsieur. Mais vous voulez m'exciter et jusqu'à quelle heure vous voulez m'exciter là?
2: Faut la maquiller.
1: Jusqu'à quelle heure?
0: Bah, ça dépend si votre femme elle fait un effort.
1: Je vous attends.
0: Mais vous serez tout seul ou pas? Parce qu'attention, moi je suis.
1: Je vous offre le café, venez.
0: Ah bah vous offrez le café, c'est sympa.
1: Vous avez mangé ou pas? Je vous offre le repas, mais venez de suite, s'il vous plaît.
0: Sinon, sur votre plaque d'immatriculation, t'es 2A ou t'es 2B, toi? Au niveau.
1: Je n'ai pas de voiture, monsieur.
3: Et 2B.
2: Et 2B,
1: oui. Oui, je me suis fait.

0: Un ciel qui pourrait devenir menaçant localement avec quelques orages en fin de journée. La nuit sera de nouveau agitée avec près de 30 degrés à Nantes, La Rochelle ou du côté de Bordeaux. Sortir demain fera de nouveau l'impression d'activer le sèche-cheveux avec cette canicule qui ne baissera pas en intensité.
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0: Courage et protection 50 obligatoires à tous ceux qui se rendent à la plage. Il fait au moins 30 degrés sur tous les littoraux cet après-midi, jusqu'à 40 même sur le sable de Lacanau jusqu'à Biarritz le long de l'Atlantique. Attention au choc thermique au moment de se jeter à l'eau, pas plus de 19 degrés pour la Manche, 23 degrés dans le golfe de Gascogne, 23 degrés également du côté de la Méditerranée entre Saint-Cyprien et Marseille. 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
5: 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À 15h30, ils seront devenus dingos. Fifou, il était là, je le voyais dans son bureau, il était en plein boulot. C'est ce qu'il faisait. Il était en train de classer ses boules par ordre d'importance, ses boules de neige. Et là, c'est vrai que quand il est énervé, il a eu une idée, Fifou, il a dit « Et si je faisais fois ça ?» Je l'ai retenu, je lui ai dit « Fifou, t'es fou. T'es fou, mon Fifou. » Il m'a dit « Je m'en fous, je suis un dingo. » Je suis un dingo. Il avait mis la boule du Touquet devant la boule du Cap d'Agde.
7: Il
5: était dans sa collection de boules. Je l'ai invité mercredi pour un dîner parce que demain soir je fais un dîner chez moi à la maison. Je lui ai dit, tu sais, j'organise des dîners, tu veux venir? Il m'a dit d'accord.
6: Ah, bah,
5: je lui ai dit, tu viendras.
7: Tu ramènes tes boules.
5: Je lui ai dit, tu viens. Tu nous parleras de ta passion. Il a dit d'accord.
7: Ça me rappelle quelque chose.
5: Ça, c'est mon Fifou. Il est trop fou, Fifou. 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Qu'est-ce qui vous saoule en ce moment? Plus sérieusement, venez nous raconter ce qui vous énerve tous les jours entre 15h30 et 18h. Dans un instant, on aura qui j'aurai dans un instant. Sonia, qui viendra parler de ses voisins. Damien, qui voudra parler des gens qui ne savent pas conduire. C'est important, ça aussi. On jouera au jeu des 100 balles et 1 mars. Nous essaierons encore une fois d'ouvrir le coffre pour Bad Bunny.
7: Ah, j'espère.
5: On sait qu'il a Caracatas. Aussi. La caillou, muchacho.
7: Et si la veille on l'a pas ouvert, tu sais ce qu'on peut faire? On peut le filer à Corentin,

0: poils sur les avant-bras. Je vous parle pas du petit duvet. Je vous parle des poils.
1: Ah non, mais les meilleurs, c'est ceux qui remontent le nombril.
0: Non, mais ça, je vais à une date, tu vas pas au nombril. Mais tu vois les poils sur les bras, tu fais, hey, quand même, il y a des trucs qui existent, quoi. Il y a des crèmes, c'est-à-dire que si les poils sont là, mec,
2: t'imagines
0: en bas,
2: en dessous, hein.
0: C'est la forêt amazonienne et ton vite, il y va, mais avec un coupe-coupe, quoi.
1: Ah, ouais.
0: Même le vite, il est arrivé dessus, il a fait, je peux rien faire, les gars. Vous me laissez m'imprégner 22 heures, je pense que 22 heures, j'aurais pas fait le travail.
1: Ouais, GPS.
0: Qu'est-ce qui te gênerait, toi?
1: Moi, c'est les ongles noirs, tu sais, vraiment. Ah, moi, ouais. Les

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2: Merci Monsieur Lopez. 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Ça commence par un 6. Il faut me trouver. Vous vous rapprochez, hein. Mais vous ne l'avez pas. Il vous faut les bons numéros. Vous envoyez Bad Bunny au 7-12-13. Le petit point sur la Coupe du Monde. Vous êtes nul en football. Rassurez-vous, nous aussi, nous ferons le petit point sur la Coupe du Monde tout à l'heure pour voir au moins les petites actus qui se sont passées. On sait que la France a gagné 3-0 parce que Ousmane, il a marqué.
3: Vous l'avez dit hier après-midi.
4: Oui, c'est vrai que Stouff avait dit 3-0.
2: Moi, j'avais dit 4-0. On n'était pas très loin. Alors que je suis une.
3: Moi aussi, je suis en foot.
2: Hein, vraiment, mes pronostics à moi, ne les jouez pas parce que je suis complètement à côté. Qu'est-ce qui vous saoule en ce moment? Faisons un gros bisou à Sonia qui est en ligne avec nous. Comment va ma petite Sonia? Ça va Sonia? C'est la 7. Sonia.
5: Ça va.
2: Sonia. Ça va, t'habites où Sonia?
5: Eh bien écoute, un petit village sur la Meute Moravelle, dans le 24.
2: La Meute Moravelle. C'est à côté de quoi la Meute Moravelle?
5: Allez, on va dire que c'est à une heure de Bordeaux.
2: Oui, d'accord, très bien. Oui, très bien, ça y est, je vois. Qu'est-ce qui te saoule en ce moment? Fais-toi plaisir, vas-y, balance.
5: Bah écoute, là en ce moment, c'est les voisins. Voilà. Donc les voisins, j'ai toutes sortes de voisins. J'ai ceux qui font du feu, tu vois, le soir, bien sûr, là où il fait un petit peu plus frais. Et puis, bien sûr, quand tu étends ton linge dehors pour qu'il sèche. Donc le truc qui fait bien plaisir. Et puis bon, pas la petite fumée, hein, la fumée bien noire,
2: c'est vrai,
5: bien
2: dur.
5: Toxique.
2: Non. Donc, le mec qui fait un pneu

0: compensation compensatoire. Voilà. D'accord,
1: bien. Et ça aussi. Compense bien, toi.
0: Ouais, ouais, ça m'a bien compensé. Ah oui, ça c'est un chèque que tu fais en début de mois. Oui, ça c'est voilà. Ouais. Ça, tu viens de me rappeler des trucs là. J'avais oublié ça. Voilà. Et puis quand tu t'appelles Sébastien Coé, que tu fais de la radio et que t'as une juge en face de toi, t'arrives, tu dis bonjour madame, elle te regarde. dans sa tête, elle fait toi mon ami. Ah, je vais te mettre des zéros, tu vas voir. Puis tu vas voir, ils vont être bien derrière les zéros. T'inquiète pas, ils vont pas être devant le chiffre. Damien, on fait très vite. Damien, coup de gueule sur les gens sur l'autoroute. C'est quoi, mon David?
2: Coucou les copains, ça va?
0: Ça va, David. Ton coup de gueule sur l'autoroute, c'est quoi?

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4: Salut.
5: What's up, baby ? Énorme ça. Florida, c'est ce que vous allez entendre sur Europe 2 dans un instant. Merci de nous avoir choisi.
4: Je crois que c'est le moment de rechoper des places pour Bad Bunny. Alors, est-ce que vous allez y arriver cette fois ou pas?
6: Bloquer la porte pour pas que Corentin revienne.
7: Ah, il va revenir, tu vois.
6: Ça va lui coûter trop cher, ça.
4: Passez-moi Elisa.
8: Elisa.
4: Elisa.
9: Oui.
4: Elisa.
9: Bonjour.
4: Ça va, Elisa?
9: Ça va et vous?
4: Ma petite Elisa, je vais très bien. Elisa, tu aimes Bad Bunny?
9: J'adore.
4: Oh, il sait qu'il a de la chance, lui. Hein. C'est que le mec, il doit être entouré de, il va être entouré de 40 000 femmes qui, quand tu vas dire bonjour, elles vont faire « Ah, j'adore !» Alors, je peux te dire que tu vas au concert de Marcel et son orchestre. Oh, ils sont bons, les gars.
7: Ouais,
4: ils sont bons.
7: Ouais, mais moi, j'aimerais bien le voir au réveil, Bad Bunny, après une soirée un peu...
4: Mais on s'en fout, les femmes, elles n'y vont pas pour le physique de Bad Bunny, elles y vont pour ce qu'ils chantent. Est-ce que tu...
7: En caleçon, en train de se gratter, là, comme ça.
4: Dans un instant, vous aurez un petit peu de Florida, c'est pareil, ça va vous faire du bien. Alors, attention, concentration extrême, je re-regarde le code pour pas me faire avoir, bouge pas. Allez, on y va. Il n'y a que le coffre-fort et moi qui avons le code. C'est parti. Ah, c'est mon téléphone qui sonne, ça.
10: Tu peux pas me dire qu'on est en émission, là, que
4: je suis en émission, je te rappelle. Bisous, bisous. Bisous. Mais oui, moi aussi, claque sur le cul. Bisous, bisous. Hein? C'était Arnaud Lagardère.
10: Ah,
4: ah,
10: ça va, alors.
4: Allez, on... redonne-nous le montant, redonne-nous le montant.
9: De mon code.
11: Il y a le chef de la musique qui est parti.
4: Parce que franchement, on avait Gaël qui est le président de la musique qui est rentré dans le studio. Il a dit chimé une claque sur le cul, Arnaud Lagardère. Je sais pas ce qu'il va me faire.
6: Donc il est reparti.
4: Il est reparti.
10: Non, c'est le code qu'il faut.
4: Redonne-moi le code, ma petite Elisa.
9: Alors 6811.
4: 6811. Vous doutez bien que...
6: Alors là, non.
4: Vous doutez bien que j'avais raccroché avant. Non, c'est pas ça.
6: Pas du tout.

0: Maëlle. Ça va, Maëlle?
1: Salut l'équipe.
0: Bonjour ma petite Maëlle. Maëlle, donne-moi le code.
1: Alors, c'est 60-78.
0: En es-tu sûre?
1: Oui.
0: Ouverture du coffre?
2: Non.
0: Fermeture du coffre. Pietre, il dit non, il n'a pas le code, mais il est persuadé.
2: Je les ai, les numéros, je les ai juste pas dans le bon ordre.
0: Bon, bisous, ma petite Maëlle.
2: Et c'était pas cela.
0: Je t'embrasse, Maëlle.
1: Bisous.
0: Adrien, t'as envie de bouger tes petites fesses devant Bad Bunny ou c'est pas pour toi?
3: Salut Coco, oh oui, si, c'est pour moi.
0: Oh, j'ai envie de fricoter. Hein. J'aime la musique latino, la musique sud-américaine, ça m'a fait transpirer les gars, oui. Et ça, je peux te dire.
3: Très bien entouré. Hein.
0: Oh, ça, c'est. je ne chope pas au concert de Bad Bunny, je ne choperai jamais.
4: Hein. Ah, c'est vrai que. Ouais.
0: Ah, il habite où, mon petit Adrien? Il habite
3: du
0: où?
3: Du côté de Douai.
0: Allez, pas du tout cet accent-là.
5: C'est pour ça que Corentin, il veut y aller, en fait.
0: Évidemment, Corentin veut trouver sa femme. Donne-moi ton code.
3: 62-73.
0: Ouh.
6: C'est pas mal ça.
0: C'était pas mal ça. Quand tu vas l'apprendre, Adrien, je t'embrasse. Bisous.
4: J'espère
0: bisous.
4: Que Stouff, elle se trompe pas.
0: Bah, c'est tout, c'est pas ça.
5: C'est des bons chiffres quand même.
0: Pas ça, Adrien.
3: C'est pas ça.
4: Mais non.
2: Non.
3: Ah, mais... bah, c'est tout.
0: Bisous.
5: Ah, bah, voilà.
0: Je crois qu'on est. Daniel.
7: Oui, bonjour, bonjour à tous.
2: Oui, bonjour Daniel.
5: Salut, Daniel.
2: Bonjour Daniel. Daniel, que fais-tu dans la vie, Daniel?
7: Je suis directeur commercial.
2: Eh bien, écoute, tu as effectivement une voix de directeur commercial qui dit « Avez-vous reçu mon mail de confirmation ?»
0: Daniel, peux-tu, s'il te plaît, me donner le code?
7: 6272.
0: 6272.
2: Non.
0: C'est toujours pas ça.
2: Ouais, on s'est rééloigné là.
0: C'est toujours pas ça.
7: Bonne journée à tous.
4: Ouais, à toi.
0: Bon, on essaie demain alors.
5: Bah ouais.
0: C'est ça.
2: Allez, on s'arrête là.
0: Bah on s'arrête là.
4: Oui, oui.
0: Attends, on va essayer. J'en prends un dernier. Je prends Maïva. Ça va Maïva?
8: Oui, bonjour.
0: T'as entendu le A? Ça c'est le A de. Ah bah quand même, ça fait deux heures que j'attends. Allô. Maïva, votre service. Bonjour. Ça va Maïva?
8: Ça va Maïva.
0: Maïva, donne tout Maïva. Tu te vois au concert de Bad Bunny là?
8: Mais tellement, et mon fils, il serait tellement...
0: Tu te vois là, tu te vois avec ton fils, hein, comme ça là, en train de dire, oh là là là, maman, elle est transportée là. Maman, elle est en Amérique du Sud, maman là.
4: Maman, calme-toi.
0: Qui a... T'imagines, il va dire à la salle, il va dire, qui a mis un tanga ce soir?

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4: Il fait chaud, hein, même dans notre studio, il fait chaud. Heureusement, ouais. J'ai un petit ventilateur portable que je mets sur ma chemise.
5: Ah, pas mal ça.
4: Il est pas mal, c'est un petit truc clé USB. Coûte, coûte. Fait pas beaucoup de bruit.
6: Non.
4: Ouais, c'est nickel.
6: Non,
4: hein.
6: Ça va.
4: C'est ça que
7: j'entends.
4: C'est Nico.
7: J'entends ça depuis le début de l'émission.
4: Mais arrête, t'es sourd. Allez, le petit point sur la Coupe du Monde, c'est maintenant. Bah si, t'as pas un jingle pour la Coupe du Monde? Bah si, t'as un jingle pour la Coupe du Monde.
5: Ah oui.
4: Écoute-moi, attends, on a fait venir une équipe de 200 choristes. On a fait venir David Gatto, qui est le sosie
7: le
4: pâtissier.
7: Le sosie gros de David Guetta.
4: Voilà, et David. On a un jingle et il me le met pas, c'est pas grave.
7: C'est ça.
4: Bah vas-y, mets-le.

0: Oui, contre le Cap-Vert, il a dit oui. Oh. Le seul problème, c'est qu'au moment où elle a fait sa demande, l'équipe de l'Uruguay s'est fait égaliser par le Cap-Vert.
1: Ah, ça, c'est mauvais signe, ça. Mauvais
0: présage. Le mec est passé. Comment ?
2: J'espère qu'il a dit non.
0: Bah, c'est-à-dire qu'il est passé surtout du meilleur au pire journée de sa vie en une seconde.
2: C'est ça.
0: En disant merci, chérie. Oh voilà, et enfin. Vous avez entendu parler du fils de Zidane ?
3: Mais il y en a plusieurs.
2: Bien sûr.
0: Alors, il y en a un qui est gardien de l'Algérie.
4: Oui.
0: Dès son premier match de Coupe du Monde, il a encaissé un triplé de Lionel Messi. En plus, sur les réseaux sociaux, tout le monde lui est tombé dessus à critiquer sa performance. Eh bien, il vient de déclarer qu'il se faisait accompagner par un coach mental pour supporter ça.
1: Ah oui, la tempête émotionnelle.
0: Non, mais alors, ceci dit, je pense se faire défoncer par le monde entier, je pense que c'est très dur. Déjà, tu t'appelles le fils de Zidane.
1: Déjà, en fait, tu pars pas avec un.
0: Ouais, moi, je le connais pas. Je connais pas ce joueur. Je connais pas sa carrière. Vraiment. Mais tu t'appelles. T'es un fils de. Tu fais le même métier que ton père. Pour t'affirmer, sachant que, pardon, il n'aura jamais le niveau de son père.
1: Ben c'est ça, son père, c'est un héros.
0: Son père, il y a tout. Son père, c'est un symbole, c'est la coupe. Ah, voilà, il n'y aura jamais tout ça. Et en plus, le pauvre, ça démarre très mal. Et imagine que, bien sûr, que c'est dur pour lui. Évidemment que c'est dur. Allez, pronostic, ce soir, il y a à 22h, Angleterre-Ghana. Qu'est-ce que j'en ai à foutre de ce match ? Rien. Angleterre-Ghana.
1: Les Anglais, ils sont bons. Ils sont
3: donc, 2-1, moi, je dis.
2: 3-0.
0: 3-1. 2-1.
2: 3-0,
0: je dis.
2: Ah, ouais, pas mal. Ça.
1: Je mettrais bien 3-0. Ouais.
0: Allez, 3-0, t'es copain de moi ?
1: Oui.
0: Allez, très bien.
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0: Eh hey, oh, t'as pas fini ta visière là? 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

0: Lardon Boulgour crème fraîche, c'est mon problème.
1: D'accord, ok.
0: Ça vous regarde pas.
1: Tu m'énerves pas.
0: Voilà. Si j'ai envie de froisser les Italiens et d'avoir un gros cul cet été, c'est mon problème.
2: Moi, jusqu'à il y a 3-4 ans, je pensais qu'il y avait de la crème fraîche dans les carbos.
0: Beaucoup de gens font l'erreur. On embrasse Aude qui est en ligne avec nous. Bonjour ma petite Aude.
3: Salut.
0: Ça va Aude? Allez Aude, s'il te plaît. Allez, attention, concentre-toi, trouve-moi l'intrus. Christophe Colomb, Jeanne d'Arc, Barbe Noire, Davy Crockett, Merlin.
3: Merlin.
0: Pourquoi?
3: C'est pas un aventurier.
0: Alors non, c'est pas la réponse. Jeanne d'Arc non plus, c'était pas vraiment une aventurière, mais c'est surtout que Merlin n'a jamais existé. Christophe Colomb. Christophe Colomb a existé, découvert l'Amérique. Jeanne d'Arc, voilà, brûlée à Rouen. Barbe Noire, il a existé, c'était Henri VIII, pas un truc comme ça.
4: Un pirate. Ah ouais,
1: alors là, tu me poses une colle, hein, je sais pas.
0: C'est ça, hein, je dis pas de bêtises, non. Moi, il y avait un pirate aussi, il y avait un pirate et un roi.
5: C'était Barbe Rousse, Barbe Brune.
0: Davy Crockett, il a
2: c'était,
0: existé.
2: C'était de la bouffe pour chien.
5: Davy Crockett,
0: il est mort à l'attaque de Fort Alamo, si je ne dis pas de bêtises. Voilà, oui, il s'est fait buter, il n'avait pas rechargé son fusil et bam.
4: Avec le général Custer.
0: Voilà, il s'est fait buter sèchement. Et Merlin, effectivement, n'existe pas. Allez, trouve-moi une petite case.
3: La 3.
0: Mm-hmm.
6: Qu'est-ce qu'il y a derrière la 3?
0: Combien tu pèses?
3: 48 kilos.
0: Tu viens de gagner un flacon de 60 centilitres de Viandox.
7: Oh là là, c'est quoi ça?
1: C'est quoi le rapport avec ça?
5: Donc, à où?
0: Pour savoir. J'aime savoir combien pèse nos auditeurs. Vous avez des gens, ils sortent de studio, ils disent j'ai parlé à 2 millions d'auditeurs, moi j'ai parlé à 6 tonnes d'auditeurs.
1: D'accord,
0: ça me fait plaisir, ce que je vous dis. Bisous ma petite Aude, belle soirée à toi.
3: Bisous.
0: T'embrasse fort, merci d'être avec nous.
6: Ça bien avec le Vendox là.
0: Merci, c'est le bon, Viandox, pas le Vendox.
1: Ouais. Dans la soupe.
0: Aurélie?
8: Oui.
0: Ça va Aurélie, t'habites où Aurélie?
8: À côté de Orbon, à Bourracha.
0: On embrasse à Bourracha, on embrasse tous les Bourrachaïens et les Bourrachaïennes. Comment on dit? Les Bourrachiens?
8: À Charbourgeois.
5: À Charbourgeois.
0: Les Carbourgeois.
4: Pour le chien?
8: Ouais, à Charbourgeois, oui.
0: À Charbourgeois, ok.
8: Spécial.
0: Allez, on y va, écoute bien.
8: C'est parti.
0: La guitare, le piano, la harpe, la clarinette, la contrebasse. Ça va.
1: Ah oui, c'est facile.
6: Mais j'ai pas.
5: Bah oui, c'est facile quand même.
0: La guitare, le piano, la harpe, la clarinette, la contrebasse. Comment?
8: La clarinette.
0: Pourquoi?
8: Parce que ça se joue avec la bouche.
0: Bah oui.
4: Ah là, c'est un instrument.
0: La guitare, il y a des cordes. Le piano, il y a des cordes. La harpe, il y a des cordes. La contrebasse, il y a des cordes.
6: Le piano, il y a des cordes.
0: Derrière. Et la clarinette, il n'y a pas de cordes. Vas-y, donne-moi.
8: Alors, le 7.
0: Le 7.
5: J'aime bien ce chiffre.
0: Combien tu pèses?
1: Mais
8: 66.
0: Tu gagnes un PV de stationnement gênant à 135 euros à régler avant.

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Bienvenue sur Europe 2, déjà 19h, bonne soirée. Avec la chaleur qui fait partout en France, la fraîcheur du son, c'est déjà pas mal pour faire du bien, ouais. Carly Rae Jepsen qui arrive, Taylor Swift aussi le tout dernier, et This Is et Théodora qui arrive très vite.

0: l'heure des news avec Jérémy Desiderati. Salut Jérémy.
1: Salut Sandra, bonsoir à tous. Les coins d'ombre ne suffisent pas à faire tomber la température. Ce mardi 23 juin restera comme la journée la plus chaude depuis la création des relevés météo France en 1947. De nombreux records absolus ont été battus avec 40 degrés, par exemple à Niort, dans les Deux-Sèvres, 43 degrés en Gironde. Une journée historique qui pourrait en précéder une autre. Demain, 58 départements seront placés en alerte rouge canicule, 31 autres en vigilance orange. Enseigner ou apprendre quoi que ce soit dans la fournaise était impossible aujourd'hui pour 1500 établissements scolaires qui sont restés fermés. Et le pays n'est pas suffisamment préparé pour protéger nos aînés. C'est l'association Conséquences qui tire aujourd'hui la sonnette d'alarme. Avec la combinaison du réchauffement climatique et du vieillissement de la population, près de 7 millions de seniors risquent d'être exposés à la canicule dans les prochaines années. Ce que l'on vit aujourd'hui va devenir quasiment la norme, de Dunkerque à Marseille, explique un des chercheurs impliqués. L'association recommande notamment d'ouvrir davantage de lieux frais et de former les aidants familiaux et professionnels. Une chaleur qui n'empêche pas les députés de travailler ce soir. L'Assemblée nationale vient d'approuver une réforme constitutionnelle visant à accorder le principe d'autonomie de la Corse.

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0: Europe 2. Tiens, je viens de voir que la France avait enregistré la nuit la plus chaude jamais enregistrée. C'est quand même pas mal. Hein. Quand je parle de chaude, je parle des températures. Évidemment, ça aurait été mieux hein, si ça avait été autre chose. Je vous avoue. Allez, la suite, c'est Coldplay, Offenbach et Rihanna maintenant sur Europe 2. Courage.
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2: Avant d'écouter ce bonus, juste vous dire qu'avant 20h, le nouveau Angèle va arriver sur Europe 2. Ça s'appelle Dis-le. Ça parle de ces choses qu'il faut dire, qu'il ne faut pas garder pour soi. Et d'ailleurs, le son de Coldplay, c'est un petit peu le même thème. Ces difficultés de communiquer, ces incertitudes face à l'avenir. Voici Talk sur Europe 2 Pop Radio.

Ça les passe aujourd'hui à la radio Aurilla sur Europe 2 Pop Radio. Aurilla, c'était Soirée Mondaine. Vous la retrouverez bientôt dans Europe 2 Lab avec Sandra. Freya Sky, voilà Ceylon Treatment à découvrir sur Europe 2. 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

Merci d'être là sur Europe 2 Pop Radio, 21h. La playlist Pop Europe 2, pendant 30 minutes non-stop, avec Julien Lib. Dis-moi où, ce sera dans un instant. Taylor Swift est là d'abord. Elle se marie dans seulement quelques jours. Je crois qu'elle se marie le 3 juillet exactement. Veille de la fête nationale américaine, vous avez compris. Taylor Swift, voilà Elizabeth Taylor.

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0: Voilà Manon Lisa, le petit pêcheur sur Europe 2, Pop Radio.
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0: vous aussi a priori. Alors allons-y, voici la playlist Pop Europe 2 pendant 60 minutes non-stop. Ça va démarrer avec le nouveau Camille Mb, artiste à découvrir sur Europe 2, rien à fêter. Après, Jérémy Frérot. Bonne soirée, Europe 2. 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
0: Voilà, Tame Impala et Jenny sur Europe 2, Pop Radio.

0: Je vous l'accorde, direct, c'est reparti pour la playlist Pop Europe de pendant 60 minutes non-stop. Bon, il y a du monde que je vais pouvoir inclure en 60 minutes, comme Cyril, comme Mae Smith avec Niall Horan. C'est comme ça qu'on débarque sur Europe 2.
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Merci d'être là sur Europe 2, il est 23h. C'est la playlist Pop Europe 2 pendant 60 minutes non-stop, on est bien là. Avec David Guetta, le tout premier tube de David Guetta Love d'Antoine Migo. Quand ça a résonné au Stade de France, c'était quelque chose ça. Ce sera après Teddy Swims.

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1: Ah voilà, en bonus pop Europe 2, ça, dès les premiers accords, vous savez où on est. Soudan Léachi, Cathy Tunstall, la voici pour le bonus pop Europe 2.

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1: Premier sur le nouveau Matilda. 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
2: Une Française remporte 43 000 euros après avoir été élue pire photographe du monde. Elle s'appelle Blanche Mortemart. 28 ans. Désignée pire photographe du monde pendant un concours international organisé par Icelandair, je ne connais pas. Elle a remporté 43 000 euros et un séjour en Islande pour immortaliser les paysages. L'opération lancée au printemps dernier visait à dénicher le photographe le moins doué de la planète pour l'envoyer en Islande pour un séjour de 10 jours, tout frais payé.
3: Ah, bien quand même.
2: Pas le délire. L'objectif, prouver que même le pire photographe est incapable de rendre les paysages islandais moches.
4: Pas mal.
3: Si c'est flou,
2: c'est pas mal. Cyril Hanouna voulait en parler.
5: Bonjour,
2: c'est
5: Cyril.
2: Ça
5: bonjour.
2: Va les vacances, c'est bien.
5: Bah, écoute. Éclate mon chéri. Encore une semaine.
6: Bah, et puis les après, vacances.
7: Il n'est pas en vacances, il travaille
3: encore. Il est sur la Côte d'Azur la semaine prochaine.
5: Si vous voulez venir, les chéris.
3: Merci. Bah, on aimerait bien, mais bon, déjà le couloir, c'est bon.
5: C'est vrai, si vous êtes en Tanas,

0: de Buenos Aires. Connaissez le CAP, pas ta selle.
1: Bah, on les découvre là.
0: Non, ah, ouais, bah, ça se voit, t'as vu ma gueule.
1: Ah, ouais, on n'osait pas le dire.
0: Bah, mais apparemment, ils voulaient faire Domenech en France, mais il est trop cher en sourcine.
1: Il faudrait qu'ils arrêtent de faire les statues là, carrément. Faut tout arrêter.
0: Carrément.
1: Ah, bah, oui, oui.
0: Mais carrément. Bien sûr, je suis d'accord avec vous, carrément. Mais bon, là, c'est fait.
1: Hein, il continue à faire des statues.
0: Oui, hein, avec le reste de pattes, ils vont faire un golon canté. Bah, sans dire, vu qu'il était pire, pas besoin de beaucoup de pattes. Bah, avec le talent qu'ils ont, et comme ils sont doués, la CAP Patachel, la statue a plus ressemblé à Mimimati qu'à un golon canté. Bon, ouais, on verra bien. Hein. Allez, à bientôt.
1: À bientôt.
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4: JT des sports, puisque comme chaque week-end, il y a eu du sport pour celles et ceux qui n'ont pas tout suivi. Petit résumé, mon Corentin, on va commencer tout de suite avec du tennis.
5: Ouais, absolument, et ce week-end à Londres, il y avait le tournoi du Queen's, un tournoi qui fait partie
6: de... Non.
5: Et si Hugo Humbert, ouais. Il affrontait l'Américain Tommy Paul.
4: Bravo.
7: Il a gagné.
5: Il a perdu en 2-7, 6-3. 6-3. À ça.
4: Oui, c'est demi-finale. À ça. Vraiment.
5: Chaque fois.
4: C'est fou. Bon, heureusement, pour remonter le niveau en sport de raquette en France, nous avons le tennis de table.
5: Et voilà. Le tournoi de Ljubljana en Slovénie. Alors en double, les frères Lebrun ont perdu d'entrée. Voilà. Direct, premier match, bam. Et en simple, ce week-end, Alexis Lebrun a perdu contre le 68e mondial. Vous allez me dire, mais ça va, il reste son frère. Il reste Félix.

0: On est tellement des mauvais.
1: Oui, oui.
0: Qu'on a donc décidé d'inventer des sports.
1: Oui, et pour ça, pour en savoir un peu plus, il fallait se rendre samedi au stade Michel Lechesne à Arzal dans le Morbihan. Pourquoi ?
0: Oui, oui.
1: Parce que le club de foot organisait le premier tournoi de football, une discipline mêlant le football et la pétanque.
0: Mais non.
1: Et si, et ben, tout le monde va bien, Sébastien, ils ne peuvent plus marcher, car tirer dans une balle de pétanque toute une journée, bah forcément à la fin, t'as plus de pied.
0: Il suffit d'avoir des ongles incarnés, en plus,
2: et
0: ça
2: encore,
0: fait
2: imagine
0: mal.
2: Les têtes.
1: Ouais, ouais, ça va, ça va. Bon, j'ai eu le président du club ce matin, il m'a dit, ça va, le week-end prochain, on fait pareil avec des boules de bowling.
0: Alors ça va.
1: Donc ça, ça doit aller.
0: Alors
1: donc,
0: ça
1: tout
0: va.
1: Tout va bien.
0: Merci pour ce reportage, merci.
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0: suis en train de m'épiler.
1: Ah bon?
0: Allez, on enlève la touche. Allez, mais je m'épile, sinon on me confond avec le Yeti dans Mask Singer quand j'arrive.
2: On n'a pas besoin de savoir ça, Chantal. On parle là du film Brise de Nice. Vous connaissez?
0: Je connais, c'est le film dans lequel il y a un jardinier.
2: Quel jardinier?
1: Du jardin, du con.
0: Ça pue, dis donc. Je vous rappelle que je fais des grosses têtes.
2: Ouais, ouais,
0: je
2: vois ça. Bon, du coup, vous aimez bien le film?
0: Ah oui, d'ailleurs, c'est quoi? On me dit souvent, surtout Kev Adams, il me dit Chantal, dans Mask Singer, t'es comme le H dans Hawaï.
2: Et vous réagissez comment à ça?
0: Ah ben, je dis Kev, c'est marrant. Comme ta tête ne va pas du tout avec ton corps. comme je l'ai mouché le merdeux.
2: Eh ben, merci beaucoup, Chantal, à bientôt. Et ça faisait longtemps, Bouba, bonjour.
3: Salut Bouba.
4: Ça va ou quoi, Corée? Ça va, les morins?
3: Ouais.
4: Bah, Denis, c'est pour les beaufs. Ah, je t'ai chassé. Ouais, tu nous as bien chassé les Yoko avec ta musique de merde. Tu ferais mieux d'aller casser la carrière de Maeva Genam, frérot, moi, je te le dis.
0: Mais sur ma vie, toi, Bouba, je vais te monter un l'air. Comme dirait Brice Denis, t'es comme le X d'Ajaccio, je sais plus quoi, qu'est-ce qu'il dit. Ou le C de Cédi de Surf, que tu sers à rien.
4: Ouais, toi, t'es comme le logo de Quick, t'as un gros cul, Miskina.
0: Je vous préviens, je vais le casser sur ma vie. Ma main va partir du nord-ouest, genre Strasbourg. Ouais, elle va arriver au sud-est, genre Lille, et bam, elle va tomber. Je te casse.
4: Toi, la géographie, et toi, c'est comme Paul Walker, un virage, ça passe pas du tout.
2: On va vous laisser tranquille, allez-y quand même, mollo, Bouba. Merci à vous. Jean-Marie, bonjour, venez dans tout ça.
5: Ouais, j'amène un peu de chaleur.

0: à être raté.
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2: Voici la compile de la fête des pères, justement. La chanson du papa qui déballe un cadeau pourri qu'il arrive même pas à identifier, dis donc.
3: À quoi ça sert?
4: Ah oui, c'est quoi cette merde?
5: C'est où le...
2: La chanson du papa qui n'a pas eu de cadeau en 2025, 2024 et en 2023 non plus.
4: Peut-être l'année prochaine.
2: Peut-être que l'année prochaine, ça va être bon. La chanson du gamin qui a encore oublié d'offrir un cadeau à son père.
6: Donne-moi
7: oh, la déprime.
2: Et apprendre quoi? Fête des pères! Qu'est-ce qu'il y a à apprendre? Pardon, la chanson du papa, qui a pas eu de cadeau, un peu mon cas, qui est un peu vénère.
8: Tu fais trop pitié, tu me saoules, vas-y, parle à maman. Si t'as pas compris, ça veut dire oublie-moi.
2: La chanson du papa, qui a pas eu de cadeau, mais qui est bien revanchard.

0: lentilles, tu souffres. Oui. Et enfin, 67% des Français sondés ont déjà mis un sachet...
1: De poêlé.
2: Ah, les poêlés congelés, ah, les légumes.
0: Ah, poêlés de légumes congelés devant le ventilo pour faire du froid.
2: Oui. Les petits pois, ouais.
0: Et se sont réveillés avec la poêlée cuite au bout du lit le lendemain matin.
3: C'est pratique pour le petit-déj.
2: C'est vrai qu'ils font ça.
0: Grosse canicule, là, quand même.
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0: Ça existe, les protections solaires, indice 50, pensez-y cet
1: été. Mais à la limite, quand tu sais qu'ils souffrent un petit peu, c'est rigolo.
0: Ouais, maintenant, t'es prévenu quand même. Tout le monde est prévenu, il faut un petit peu arrêter.
2: Je l'ai vu une fois devant moi, quand vous avez pris un coup de soleil, que ça vous gratte et que vous êtes rouge, allez arrêter de faire chier les urgences avec dans les hôpitaux.
0: Les nanas qui te mettent de l'huile là, pour bronzer, alors que non, faut
2: brûlé,
0: pas arrêter.
2: Vous avez brûlé, vous allez souffrir de nuit, puis c'est tout, que je te dise.
0: Cet été, on veut pas voir non plus les gens trop bien gaulés qui font leur sport sur la plage. Ça énerve.
2: Énerve aussi eux.
0: Ils sont bien gaulés, ils sont là en train de faire du sport.
3: T'as remarqué, ils sont trop bien gaulés. Ils ont pas faim comme toi au petit-déj. C'est-à-dire que toi, t'es en train de défoncer un pain au chocolat.
1: T'es en train de faire la queue à la boulangerie. Les mecs, t'es en train de courir.
3: Mec, tu les vois avec un jus de lait d'amande.
0: Un jus détox.
3: Toi, t'as la tête comme ça, t'as eu du mal à te lever à 9h. Lui, il est levé depuis 6h, il court. Mais qui c'est cette personne? Quel est cet être humain?
4: Et au bord de la piscine, il mange des fruits.
0: On est en vacances, quoi. Et là, je vais terminer par quelque chose.
2: Oui, il a raison. Oui. Les mecs, ils mangent des fruits. Toi, t'es avec ton panini. Toi, t'es
4: ou ta glace Magnum, là, je vois. Et l'autre, il mange ses fruits.
1: Il dit, j'ai trop mangé, là.
3: Toi, tu croques dans ton panini. T'as du Nutella plein de short. Et le mec, il est avec ses petits grains de banane.
4: C'est les vacances, profite.
0: Est-ce qu'on veut pas voir cet été? Je vais terminer par quelque chose de très sérieux. C'est les abandons des animaux. La SPA sensibilise déjà en fait sur les abandons parce qu'il y a déjà des connards qui commencent déjà à faire des demandes d'abandon pour leurs animaux. Il faut savoir qu'en 2025, sur l'été entre juin et août, il y a eu 63 500 abandons.
3: Wow. Énorme.
0: Ça fait toutes les deux minutes un chat qui a abandonné.
2: Vous savez qu'il y a un autre problème parce qu'on parle souvent des départs en vacances. On parle souvent des gens qui disent ah ouais mais ils ont abandonné le chien parce qu'ils ne pouvaient pas l'emmener en vacances. Ce qui pour moi est une fausse excuse parce que on a toujours un oncle, une tante, un copain qui peut te garder ton chien à la campagne. En ville, c'est peut-être plus compliqué. Mais c'est pas, il y a un autre problème. C'est qu'il y a des tas de gens qui prennent un chien et qui n'ont pas les moyens de l'élever. C'est-à-dire qu'ils n'ont pas les moyens du veto, ils n'ont pas les moyens des croquettes. Le nombre de gens qui veulent des staffs, des staffies et des labradors qui bouffent je ne sais pas combien de croquettes et de viande, c'est un achat, pensez-y avant. Ça coûte cher un chien. Ça coûte

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2: Cette info concerne les États-Unis, mais aussi un drame pour l'Europe et pour la France. Sous la pression des autorités sanitaires américaines, M&M's lancera en août une version sans colorant artificiel. Et oui. Les couleurs qui étaient dans les M&M, c'était pas naturel, dis donc.
3: Ah bon, ah bon,
2: c'est incroyable. C'est fou, je pensais que c'était naturel. Moi qui avais de la cacahuète avec du chocolat de couleur, bah pas du tout. Conséquence inattendue, deux couleurs vont disparaître.
4: Non, vas-y, attends.
3: Mais pas le bleu.
4: Non, pas, bah, ouais,
3: si, mais
4: pas
3: il va passer.
2: Le bleu.
4: Oh non.
3: Et le vert?
2: Non, le vert reste.
3: Le jaune?
4: Bah,
3: le jaune reste.
4: Le marron?
2: Bah, non, le marron reste.
3: Bah, le marron, c'est couleur naturelle, c'est du chocolat.
2: Alors, il est peut-être pas disponible en France, celui-là. Le noir. Il y a le M&M's, toi?
5: Ah non. Ah, bah, je pense que c'est marron noir, ils disent brun.
2: Ah bah c'est brun. Ah bah non, c'est le marron alors.
3: Ah
2: marron,
3: oui, parce que c'est vrai que le chocolat vert fluo et jaune fluo,
2: ça c'est naturel.
3: Ça c'est du chocolat.
2: Bien sûr, évidemment.
3: Ah, oui.
2: C'est vrai, t'as raison. Le bleu et le noir vont disparaître.
5: Ouais, ouais, marron quoi.
2: C'était terrible. On a qui pour nous en parler?
5: Fabrice Lucchini, avec nous, je crois qu'il veut réagir.
6: Ce qui arrive est un scandale, le monde part en cacahuète, la guerre, la canicule, le détroit d'Hormuz, le carburant trop cher, mais surtout le M&M's bleu et le noir qui vont quitter les paquets, c'est honteux.
5: Alors là, pour le coup, on est d'accord avec vous, monsieur Lucchini.
6: On a grandi avec ça, on a mangé des M&M's, des Tritz, des biscuits avec des crèmes dont personne ne connaissait la composition. On ouvrait le paquet, on lisait pas l'étiquette. On mangeait, on avalait des trucs qui avaient probablement plus de chimie qu'un laboratoire, mais au moins c'était drôle.
5: Oui, bah après on faisait quand même attention, même nos parents faisaient attention à ce qu'on mangeait.
6: Et aujourd'hui, la même génération s'enfile des cigarettes électroniques, gouchicha, pommes glacées tropicales, pastèque dragon cosmique, mange des testiques croustis poulet avec un poulet d'ailleurs qui n'a jamais vu un autre poulet de sa vie, tellement il était seul dans son coin. Il est né dans une usine avec une sauce barbecue dans le fiac. Mais ça, on le laisse et on ne dit rien.